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1: Bonjour à tous. Le retour des fortes chaleurs ce vendredi. 21 départements toujours en vigilance orange pour canicule dans le quart est de la France. Du Doubs aux Alpes-Maritimes en passant par le Puy-de-Dôme. La Corse est également concernée. Des pics de température allant jusqu'à 40 degrés sont attendus dans le Var. Et le gouvernement qui réagit toujours à l'épisode caniculaire de juin. 33 000 climatiseurs mobiles viennent d'être livrés dans les hôpitaux et les EHPAD. Annonce de la ministre de la Santé, Stéphanie Rist, qui promet un confort de travail pour les soignants et un confort pour les patients. Le gouvernement a débloqué le mois dernier une enveloppe d'urgence de 100 millions d'euros pour financer des outils de rafraîchissement. Côté incendie, une nouvelle nuit de combat pour les pompiers mobilisés. Jeudi était la première journée optimiste, a déclaré la préfète de Gironde, Sophie Brocas. 144 000 personnes ont pu être relogées et reprendre leurs activités. En parallèle, un porte-parole de la Commission européenne a annoncé l'arrivée de renforts ukrainiens samedi. 70 personnels de la sécurité civile et 10 véhicules sont attendus. La Fondation du patrimoine lance une collecte d'urgence pour contribuer à la sauvegarde et à la restauration des espaces touchés par les incendies en Gironde et dans les Landes. À la clé, la replantation et la renaturation des forêts, notamment sur le bassin d'Arcachon et le massif des Landes de Gascogne. La Fondation avait fait de même pour la forêt de Fontainebleau. Cette collecte a déjà reçu plus d'un million d'euros de dons. Dans les Hautes-Alpes, 3 personnes ont été placées en garde à vue pour avoir abattu 9 loups illégalement, une espèce protégée dont l'abattage est encadré par la loi. Les 3 suspects ont été placés sous contrôle judiciaire dans l'attente de leur procès qui se tiendra en janvier. Et puis ce sera une première pour une femme française. L'astronaute Sophie Adenau devrait réaliser une sortie dans l'espace en août. L'annonce a été suggérée par la NASA en conférence de presse, mais n'a pas encore été confirmée officiellement. La Française qui séjourne actuellement dans la Station Spatiale Internationale depuis février. Bon début de journée à tous.

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1: Bonjour à tous. Le retour des fortes chaleurs ce vendredi. 21 départements toujours en vigilance orange pour canicule dans le quart est de la France. Du Doubs aux Alpes-Maritimes en passant par le Puy-de-Dôme. La Corse est également concernée. Des pics de température allant jusqu'à 40 degrés sont attendus dans le Var. Et le gouvernement qui réagit toujours à l'épisode caniculaire de juin. 33 000 climatiseurs mobiles viennent d'être livrés dans les hôpitaux et les EHPAD. Annonce de la ministre de la Santé, Stéphanie Rist, qui promet un confort de travail pour les soignants et un confort pour les patients. Le gouvernement a débloqué le mois dernier une enveloppe d'urgence de 100 millions d'euros pour financer des outils de rafraîchissement. Côté incendie, une nouvelle nuit de combat pour les pompiers mobilisés. Jeudi était la première journée optimiste, a déclaré la préfète de Gironde, Sophie Brocasse. 144 000 personnes ont pu être relogées et reprendre leurs activités. En parallèle, un porte-parole de la Commission européenne a annoncé l'arrivée de renforts ukrainiens samedi. 70 personnels de la sécurité civile et 10 véhicules sont attendus. La Fondation du patrimoine lance une collecte d'urgence pour contribuer à la sauvegarde et à la restauration des espaces touchés par les incendies en Gironde et dans les Landes. À la clé, la replantation et la renaturation des forêts, notamment sur le bassin d'Arcachon et le massif des Landes de Gascogne. La Fondation avait fait de même pour la forêt de Fontainebleau. Cette collecte a déjà reçu plus d'un million d'euros de dons. Dans les Hautes-Alpes, 3 personnes ont été placées en garde à vue pour avoir abattu 9 loups illégalement, une espèce protégée dont l'abattage est encadré par la loi. Les 3 suspects ont été placés sous contrôle judiciaire dans l'attente de leur procès qui se tiendra en janvier. Et puis ce sera une première pour une femme française. L'astronaute Sophie Adenau devrait réaliser une sortie dans l'espace en août. L'annonce a été suggérée par la NASA en conférence de presse, mais n'a pas encore été confirmée officiellement. La Française qui séjourne actuellement dans la Station Spatiale Internationale depuis février. Bon début de journée à tous.
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1: Très bon réveil, il est 6h.
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1: Et c'est parti pour le dernier rendez-vous de cette semaine. On est vendredi aujourd'hui, bienvenue dans les matinales Jordan FM. Voici les infos.
2: Bonjour Sylvain, bonjour à tous. 4 mois après sa liquidation judiciaire, le château de Castelnuovel à Varèse en Corrèze a retrouvé un propriétaire. Le tribunal de commerce de Brive a retenu l'offre de reprise de l'entrepreneur briviste Xavier Devaux pour relancer l'activité de cette ancienne demeure de l'écrivaine Colette. Le chef d'entreprise, également vice-président au CA Brive, souhaite préserver ce site et prévoit d'importants investissements pour permettre sa réouverture. Le montant de la transaction n'a pas été communiqué. Après la liquidation du site début 2026, l'ancien gérant, un homme d'affaires lituanien, a été placé en détention provisoire dans le cadre d'une enquête pour des faits présumés de vol, de banqueroute et d'abus de biens sociaux. Des poursuites toujours en cours pour lesquelles il conteste les accusations portées contre lui. Saint-Flour Communauté renforce son action en faveur de la prévention en santé avec la mise en place de permanences au sein du pôle territorial de santé intercommunale. Plusieurs associations y accueillent gratuitement le public, parmi lesquelles la Ligue contre le cancer, la Maison des adolescents, la plateforme de répit de l'UDAF ou encore des structures spécialisées dans le handicap et le sport santé. Les permanences se tiennent donc au pôle de santé, rue du Docteur Mallet à Saint-Flour et le calendrier est disponible sur le site de Saint-Flour Communauté. L'AOP Cantal est en fête ce dimanche 2 août au lac des Graves, à La Selle, au cœur de la vallée de la Jordanne. Organisée par le comité interprofessionnel des fromages, la fête du Cantal AOP réunit tous les professionnels de la filière pour célébrer le produit phare du département. 8 à 10 000 personnes ont été accueillies l'année dernière. Au programme de cette journée festive et gratuite, démonstration de fabrication en direct, atelier d'affinage, marché de producteurs et animation pour les enfants, un bar à fromage et 2 chefs assureront pour les dégustations. 3 randonnées gourmandes sont également proposées et la journée se terminera en musique avec la banda de l'ASM et le groupe Goldman Passion. Toutes les informations pratiques sont disponibles sur le site fetecantalaop.com. Et puis le stade Aurillacois a d'ores et déjà ouvert la billetterie pour le derby face à Brive. La rencontre se tiendra jeudi 17 septembre à 21h à Jean-Elric, équipé de sa toute nouvelle pelouse synthétique. Les billets sont donc disponibles en ligne sur le site du stade Aurillacois. On poursuit ce genre d'infos avec l'actualité en France et dans le monde. Bonjour Emmanuel Lafond.
3: Bonjour à tous. Le retour des fortes chaleurs ce vendredi. 21 départements toujours en vigilance orange pour canicule dans le quart est de la France. Du Doubs aux Alpes-Maritimes en passant par le Puy-de-Dôme. La Corse est également concernée. Des pics de température allant jusqu'à 40 degrés sont attendus dans le Var. Et le gouvernement qui réagit toujours à l'épisode caniculaire de juin. 33 000 climatiseurs mobiles viennent d'être livrés dans les hôpitaux et les EHPAD. Annonce de la ministre de la Santé, Stéphanie Rist, qui promet un confort de travail pour les soignants et un confort pour les patients. Le gouvernement a débloqué le mois dernier une enveloppe d'urgence de 100 millions d'euros pour financer des outils de rafraîchissement. Côté incendie, une nouvelle nuit de combat pour les pompiers mobilisés. Jeudi était la première journée optimiste, a déclaré la préfète de Gironde, Sophie Brocas. 144 000 personnes ont pu être relogées et reprendre leurs activités.

0: activités. En parallèle, un porte-parole de la Commission européenne a annoncé l'arrivée de renforts ukrainiens samedi. 70 personnels de la sécurité civile et 10 véhicules sont attendus. La Fondation du patrimoine lance une collecte d'urgence pour contribuer à la sauvegarde et à la restauration des espaces touchés par les incendies en Gironde et dans les Landes. À la clé, la replantation et la renaturation des forêts, notamment sur le bassin d'Arcachon et le massif des Landes de Gascogne. La Fondation avait fait de même pour la forêt de Fontainebleau. Cette collecte a déjà reçu plus d'1 million d'euros de dons. Dans les Hautes-Alpes, 3 personnes ont été placées en garde à vue pour avoir abattu 9 loups illégalement, une espèce protégée dont l'abattage est encadré par la loi. Les 3 suspects ont été placés sous contrôle judiciaire dans l'attente de leur procès qui se tiendra en janvier. Et puis ce sera une première pour une femme française. L'astronaute Sophie Adenau devrait réaliser une sortie dans l'espace en août. L'annonce a été suggérée par la NASA en conférence de presse, mais n'a pas encore été confirmée officiellement. La française qui séjourne actuellement dans la Station spatiale internationale depuis février. Bon début de journée à tous.
1: Merci beaucoup Emmanuel. On poursuit avec la tendance côté ciel et on démarre la journée avec une vigilance jaune pour orage émise par Météo France. Elle reste en place jusqu'à midi. Les rayons de soleil prennent le relais à la mi-journée. Nos températures affichent de 22 à 26 degrés ce matin et de 28 à 32 degrés cet après-midi. On poursuit avec les courses direction l'hippodrome de Cabourg. 16 chevaux seront au départ du Quintet ce soir vers 20h15. Jordan FM vous conseille de miser sur les 13, 14, 12, 6, 4, 5, 3 et 2. 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

0: This is Théodora sur Jordan FM.
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0: Vendredi aujourd'hui, nous sommes le 31 juillet. C'est parti pour les matinales de l'été. Dernier réveil de la saison. Soyez les bienvenus. Bonjour Charlotte.
2: Bonjour Sylvain, bonjour à tous.
0: Eh bien, on espère que vous êtes en pleine forme parce que de notre côté, c'est justement la pleine forme. Charlotte.
2: C'est clair.
0: C'est la fin de la saison sur Jordan FM et on vous accompagne comme on le fait chaque jour dès 6h pour commencer la journée, la dernière de cette semaine. 31 juillet, bonne fête au Ignace, d'ailleurs Charlotte.
2: Bonne fête.
0: Journée internationale de la femme africaine. Ce que tu ne sais peut-être pas, c'est que le 31 juillet 1968, les Beatles enregistraient cette chanson.
2: Hey Jude.
0: Ils étaient en studio, bon pas à cette heure-ci matinale comme ça, mais ils étaient en studio le 31 juillet 1968 pour enregistrer Hey Jude, effectivement. Ce que tu ne sais peut-être pas aussi Charlotte, c'est qu'il y a des anniversaires aujourd'hui. C'est une jeune femme
2: Léa
0: qui s'appelle
2: Passy.
0: Léa Passy, exactement, qui avait cartonné avec ce single. Elle a 30 ans aujourd'hui. Will Champion, le batteur de Coldplay, a 48 ans. Bon anniversaire à Grand Corps Malade, qui fête ses 49 ans. J.K. Rowling, 61. Fatboy Slim, 62. Wesley Snipes, 64 ans. Jackie Quartz, 71 ans. Noël Perna, à 72 ans. Richard Berry, 76. Et Stone, de Stone et Chardin, d'accord, qui a 79 ans.
2: Eh ben, bon anniversaire à tous.
0: Bon anniversaire à tout le monde. On aurait aujourd'hui fêté normalement l'anniversaire de Kavinsky, le DJ producteur français qui malheureusement s'est éteint mercredi matin.
2: Ouais.
0: À l'âge de 50 ans, il aurait dû fêter aujourd'hui son 51e anniversaire. Donc on a une pensée évidemment pour lui
2: forcément.
0: Et pour toutes les personnes de son entourage. J'aime tellement ce titre.
2: Ouais,
0: enfin Charlotte,
2: fan.
0: Charlotte elle le sait très bien parce que c'est ma sonnerie téléphone.
2: Bah oui c'est ça, c'est qu'on l'entend tout le temps.
0: Quand on m'appelle, je suis à la radio dans les couloirs et que ça fait ça, c'est que c'est mon téléphone qui sonne, voilà. J'aime trop ce titre. C'est vendredi dernier, réveil ensemble, les matinales Jordan FM, la dernière de la saison. Et dans un instant on va écouter Clara Luciani avec ma sœur. Bon réveil.
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1: On démarre la journée sous la grisaille et la pluie. Météo France a émis une vigilance jaune orage sur nos départements jusqu'à midi. Dès la mi-journée, le ciel est plus calme et les rayons de soleil dominent ensuite. Ces averses font légèrement baisser notre mercure. Les températures affichent ce matin de 22 à 26 degrés. Nos maximales afficheront de 28 à 32 degrés cet après-midi. 28 à Condat et à Bord-les-Orgues, 30 degrés pour Jussac et pour Tulle, 32 à Morse et Beaulieu. Notre week-end s'annonce, lui, calme et lumineux. Le soleil s'installe samedi et dimanche sur les cartes des prévisions.
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0: Track Mind, Naïka sur Jordan FM.
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0: Bon réveil à tous, les matinales de l'été avec ce matin encore une info à partager avec vous. Charlotte, on va parler du festival international de Boogie Woogie de Larocque-Brou qui innove cette année avec la création d'un tremplin destiné aux artistes amateurs. Baptisé Trophée Jean-Paul Amouroux en hommage au fondateur du festival, ce concours va se dérouler ce mardi qui arrive, le 4 août, ce sera à partir de 21h.
2: L'événement est ouvert aux groupes de blues ou de Boogie Woogie, mais aussi aux musiciens solistes et aux chanteurs amateurs. Une quinzaine de candidats seront sélectionnés pour se produire sur la scène du festival devant le public et un jury composé d'artistes, d'organisateurs et de spectateurs.
0: Plusieurs récompenses seront attribuées. Il y aura des passes pour les concerts de cette année qui se dérouleront à partir de mercredi prochain et jusqu'au 9 août. Le lauréat pourra également décrocher une programmation lors du festival édition 2027. Les candidatures, elles sont encore ouvertes jusqu'à demain. Donc n'hésitez pas à participer. Rendez-vous sur le site boogiewoogielarocquebrou.com. On a le plaisir de démarrer cette dernière journée de la semaine et cette dernière émission de la saison avec vous sur Jordan FM. Chaque matin, Sophie Fritsch nous a accompagnés pour l'info. On va justement la retrouver à 6h30. L'horoscope de Camille aussi, c'est dans un instant. Et pour la musique, Meredith Brooks. Voici Beach sur Jordan.

0: qu'on démarre la journée sur Jordan FM. Avant de repartir en musique, votre avenir se dévoile ce matin. Place à l'horoscope sur Jordan FM.
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2: Bonjour à tous, on commence votre horoscope de ce vendredi 31 juillet par les béliers. Ne faites pas trop d'efforts pour entretenir votre image, ce n'est pas grâce à elle que vous obtiendrez les signatures que vous espérez.
3: Taureau, vous pourrez compter sur votre entourage pour vous donner l'élan qui vous faisait défaut.
4: Gémeaux, une opportunité, une ouverture, un changement devient possible et mérite même toute votre attention.
5: Cancer, vous avez à cœur d'améliorer votre relation, de resserrer les liens, mais pas n'importe quel prix.
6: Les lions, vous allez découvrir des choses sur une personne de votre entourage et développer votre intimité.
7: Vierge, le calme revient, c'est le moment de discuter de vos projets et de vos ambitions avec vos proches.
8: Balance, vous êtes plus combative dans la poursuite de vos objectifs, votre fermeté est payante.
9: Scorpion, une surprise pourrait être à l'ordre du jour ou alors une situation peu habituelle.
10: Sagittaire, de nouvelles rencontres insolites sont favorisées.
11: Laissez parler vos élans et parlez-vous aussi de vous.
12: Capricorne, profitez au maximum des moments que vous pouvez consacrer à vos loisirs.
13: Verseau, pas de complications en vue, bien au contraire, vous allez vous pencher sur des questions complexes et avancer vers vos objectifs.
14: Et enfin les poissons, votre énergie optimiste vous fait surmonter facilement des détails pratiques.
15: Je vous souhaite à tous une très belle journée.
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0: Dans un instant, les derniers tours de roue de notre roue des quiz. Et puis le retour de la musique, ce sera après les infos. Il est 6h30.
2: Bonjour Sylvain, bonjour à tous. Les nouveaux feux intelligents installés à l'entrée de Tulle, au carrefour de Mulatet sur la départementale 1089, sont en service depuis mardi. Après seulement quelques heures de fonctionnement, les premiers effets étaient déjà visibles. La vitesse des véhicules a diminué sur cet axe emprunté chaque jour par près de 12 000 automobilistes et les sorties depuis la zone d'activité et la route de Sainte-Fortunade sont désormais jugées plus sûres. Le système donne la priorité à la circulation sur la départementale, mais adapte les feux lorsqu'un véhicule est détecté sur les axes secondaires. La phase d'apprentissage va se poursuivre tout au long du mois d'août afin d'optimiser le fonctionnement, toujours grâce à l'intelligence artificielle. Les clubs sportifs du Pays de Mauriac pourront bientôt bénéficier d'une nouvelle aide financière de la communauté de communes. Adoptée par les élus, ce dispositif entrera en vigueur pour la saison 2026-2027. Il permettra de soutenir les écoles de jeunes, les projets d'investissement et la formation des bénévoles. L'aide destinée aux jeunes sera calculée en fonction du nombre de licenciés de moins de 18 ans domiciliés sur le territoire. Et les subventions seront donc également accordées pour des investissements dans certaines limites et pour la formation d'éducateurs ou d'arbitres. Chaque club ne pourra en bénéficier qu'une fois tous les 3 ans. L'AOP Cantal est en fête ce dimanche 2 août au lac des Graves, à La Selle, au cœur de la vallée de la Jordanne. Organisée par le comité interprofessionnel des fromages, la fête du Cantal AOP réunit tous les professionnels de la filière pour célébrer le produit phare du département. 8 à 10 000 personnes ont été accueillies l'année dernière. Au programme de cette journée festive et gratuite, démonstration de fabrication en direct, atelier d'affinage, marché de producteurs et animation pour les enfants. Un bar à fromage et 2 chefs assureront pour les dégustations. 3 randonnées gourmandes sont également proposées et la journée se terminera en musique avec la banda de l'ASM et le groupe Goldman Passion. Toutes les informations pratiques sont disponibles sur le site fetecantalaop.com. Et puis le stade Aurillacois a d'ores et déjà ouvert la billetterie pour le derby face à Brive. La rencontre se tiendra jeudi 17 septembre à 21h à Jean-Elric, équipé de sa toute nouvelle pelouse synthétique. Les billets sont donc disponibles en ligne sur le site du stade Aurillacois. On poursuit ce Jordan Info avec l'actualité en France et dans le monde. Bonjour Emmanuel Lafont.
3: Bonjour à tous. Le retour des fortes chaleurs ce vendredi. 21 départements toujours en vigilance orange pour canicule dans le quart est de la France. Du Doubs aux Alpes-Maritimes en passant par le Puy-de-Dôme. La Corse est également concernée. Des pics de température allant jusqu'à 40 degrés sont attendus dans le Var. Et le gouvernement qui réagit toujours à l'épisode caniculaire de juin. 33 000 climatiseurs mobiles viennent d'être livrés dans les hôpitaux et les EHPAD. Annonce de la ministre de la Santé, Stéphanie Rist, qui promet un confort de travail pour les soignants et un confort pour les patients. Le gouvernement a débloqué le mois dernier une enveloppe d'urgence de 100 millions d'euros pour financer des outils de rafraîchissement. Côté incendie, une nouvelle nuit de combat pour les pompiers mobilisés. Jeudi était la première journée optimiste, a déclaré la préfète de Gironde, Sophie Brocasse. 144 000 personnes ont pu être relogées et reprendre leurs activités. En parallèle, un porte-parole de la Commission européenne a annoncé l'arrivée de renforts ukrainiens samedi. 70 personnels de la sécurité civile et 10 véhicules sont attendus. La Fondation du patrimoine lance une collecte d'urgence pour contribuer à la sauvegarde et à la restauration des espaces touchés par les incendies en Gironde et dans les Landes. À la clé, la replantation et la renaturation des forêts, notamment sur le bassin d'Arcachon et le massif des Landes de Gascogne. La Fondation avait fait de même pour la forêt de Fontainebleau. Cette collecte a déjà reçu plus d'1 million d'euros de dons. Dans les Hautes-Alpes, 3 personnes ont été placées en garde à vue pour avoir abattu 9 loups illégalement, une espèce protégée dont l'abattage est encadré par la loi. Les 3 suspects ont été placés sous contrôle judiciaire dans l'attente de leur procès qui se tiendra en janvier. Et puis ce sera une première pour une femme française. L'astronaute Sophie Adenau devrait réaliser une sortie dans l'espace en août. L'annonce a été suggérée par la NASA en conférence de presse, mais n'a pas encore été confirmée officiellement. La française qui séjourne actuellement dans la Station spatiale internationale depuis février. Bon début de journée à tous.
2: Merci beaucoup Emmanuel. On poursuit avec la tendance côté ciel et on démarre la journée avec une vigilance jaune pour orage émise par Météo France. Elle reste en place jusqu'à midi. Les rayons de soleil prennent le relais à la mi-journée. Nos températures affichent de 22 à 26 degrés ce matin et de 28 à 32 degrés cet après-midi. On poursuit avec les courses. Direction l'hippodrome de Cabourg. 16 chevaux seront au départ du Quintet ce soir vers 20h15. Jordan FM vous conseille de miser sur les 13, 14, 12, 6, 4, 5, 3 et 2. Les 13, 14, 12, 6, 4, 5, 3 et 2.
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0: Offenbach, Star Sailor dans les matinales de l'été.
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0: Bon réveil! Comment s'habiller pour aujourd'hui? Réponse dans un instant avec notre météo. Pour l'instant, nous retrouvons tout de suite notre roue des quiz. Et ce sera un quiz spécial États-Unis pour toi aujourd'hui, Charlotte. 5 questions sur les States.
2: Allez, on voyage. On y va, c'est parti.
0: 5 questions. Et si tu as 3 bonnes réponses, c'est gagné.
2: J'ai pas peur.
0: Et si, écoute bien ce que je veux dire, puisque c'est la dernière roue des quiz. Non, c'est pas ça.
2: Ah.
0: C'est la dernière roue des quiz de la saison. Si tu me fais le grand chelem, le 5 sur 5, je vais considérer que c'est une victoire pour l'ensemble des quiz que nous avons fait cette saison pour toi.
2: Ah, ok.
0: Ok ?
2: Ok, vas-y.
0: Voilà, je t'ai mis la pression, maintenant tu te débrouilles.
2: Très bien.
0: Première question, la voici. Pendant les 8 années qu'il a passé à la Maison Blanche, Bill Clinton a-t-il envoyé un seul mail ou est-ce qu'il a envoyé 2 emails?
2: Il m'a envoyé 2.
0: C'est une bonne réponse.
2: Okay.
0: 2 emails. L'un était adressé à John Glenn à bord de la navette spatiale américaine. L'autre, c'était pour tester le système de messagerie. Donc ça veut dire que le premier, c'était test, ça a marché. Le second, c'était dans une navette. Non, c'était envoyé dans une navette spatiale.
2: C'est
0: pas un email que tout le monde peut envoyer.
2: C'est
0: bon, bref. Deuxième question. Aux États-Unis, chaque minute, il y a plus ou moins de 12 procès qui sont intentés.
2: Chaque minute aux États-Unis Oh, je vais déjà perdre là. Moins.
0: Tu dirais moins?
2: Ouais.
0: Bonne réponse. Chaque minute, il y a 2 procès qui sont intentés aux États-Unis.
2: Trop de pression.
0: 2 points marqués. On continue sur cette belle lancée. Troisième question. Aux États-Unis, on considère qu'il y a une émeute à partir de plus ou moins de 5 personnes regroupées.
2: Moins.
0: Tu dirais moins? Bonne réponse.
2: Combien?
0: 3 personnes. C'est-à-dire que si vous partez aux États-Unis en famille, vous êtes 4. Déjà là, c'est considéré comme une émeute, potentiellement.
2: Okay, très bien.
0: Voici la quatrième question.
2: J'ai déjà gagné, bon, c'est pas
0: oui,
2: grave.
0: Non, mais tu termines bien, effectivement, mais peut-être que... Tu vois, c'est...
2: La cerise sur le gâteau?
0: C'est ça, en beauté, en feu d'artifice. Aux États-Unis, chaque billet fabriqué coûte 1 dollar, peu importe la valeur indiquée dessus. C'est vrai ou c'est faux?
2: C'est vrai.
0: Oh, et ben
2: non,
0: c'est faux. Le coût de la fabrication, il est de 0,4 centimes pour chaque billet. Voici la cinquième et dernière question, Charlotte. Est-ce que ce sont plus ou moins de 8% des Américains qui tirent la chasse d'eau alors qu'ils sont encore assis sur les toilettes?
2: Plus?
0: Plus, effectivement, 33%.
2: Oh, tu devrais me l'accorder, j'ai fait un 4 sur 5, ça va.
0: Ouais, mais je suis désolé, je t'avais mis
2: 4
0: la pression.
2: Sur 5.
0: Tu as craqué sous la pression.
2: Mais non! Sois gentil.
0: On termine sur une victoire, mais je ne peux
2: Allez,
0: pas valider la victoire de l'année.
2: Jusqu'à la fin, tu seras comme ça, toi.
0: Allez, bon réveil. Sur Jordan FM, la météo, ce sera après Kyo et Nuit Incolore. On écoutera Je cours.
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1: On démarre la journée sous la grisaille et la pluie. Météo France a émis une vigilance jaune orage sur nos départements jusqu'à midi. Dès la mi-journée, le ciel est plus calme et les rayons de soleil dominent ensuite. Ces averses font légèrement baisser notre mercure. Les températures affichent ce matin de 22 à 26 degrés. Nos maximales afficheront de 28 à 32 degrés cet après-midi. 28 pour Mauriac et pour Égletton, 30 degrés pour Ytrac et Neuvic, 32 attendus à Montsalvy et à Malemort. Notre week-end s'annonce lui calme et lumineux. Le soleil s'installe samedi et dimanche sur les cartes des prévisions.
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0: soleil, Gims sur Jordan FM.
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0: Les matinales de l'été, effectivement, avec tout à l'heure notre grand jeu de l'été. Et puis ce matin, on va faire un petit tour à Ussel, en Corrèze. Charlotte, avec la Microfolie qui accueille jusqu'au 5 août, c'est-à-dire jusqu'à mercredi prochain, l'exposition du concours photo consacré cette année au thème des jardins. Une édition qui rend hommage à Claude Monet à l'occasion du centenaire de sa disparition.
2: Oui, le peintre impressionniste célèbre pour ses représentations de la nature et des jardins de Giverny, inspiré de ce thème qui invite les photographes amateurs à capturer la lumière, les couleurs, les reflets ou encore les ambiances des jardins, qu'ils soient publics, privés, sauvages ou aménagés. Les clichés des participants sont donc exposés à la Microfolie. Le public est invité à venir voter pour sa photo préférée sur place ou sur la page Facebook de la ville d'Ussel.
0: L'exposition, elle est ouverte les mercredis. Rendez-vous également les vendredis, donc aujourd'hui, de 10h à midi et de 13h30 à 17h30. Et si vous souhaitez des renseignements complémentaires, allez faire un tour sur le site ussel19.fr. Dans quelques minutes, notre quoi donc ? Le dernier de cette saison, Charlotte.
2: Mais oui, on
0: le programme télé aussi à retrouver. L'info dans un instant et la musique qui vous réveille en ce vendredi. Voici Katy Perry, I Kissed a Girl sur Jordan FM.

0: matinée à tous avec Jordan FM. Avant de repartir en musique, voici notre sélection télé de ce soir.
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2: Bonjour, ma sélection télé pour votre soirée du vendredi 31 juillet sur TF1 Camping Paradis, série avec Laurent Rounac. Sur M6, Les Crevettes Pailletées, film avec Alban Lenoir. Vice-champion du monde de natation, Mathias Le Goff doit devenir l'entraîneur d'une équipe de sport homosexuel après avoir tenu des propos homophobes. Sur France 3, Serge Lama, Le Dernier Appel, divertissement présenté par Faustine Bollard. Serge Lama donne un récital unique au théâtre Marigny, entouré de grands noms de la chanson française. C'est tout le métier qui vient lui dire merci. Sur TMC, Burger Quiz, divertissement présenté par Alain Chabat. Sur C Star, Animaux à adopter, série documentaire. Sur France 5, Les Routes de l'Impossible, documentaire sur le thème Cambodge, des sourires à toute épreuve. Au Cambodge, malgré les pluies diluviennes, chacun redouble d'ingéniosité pour gagner sa vie. Et puis sur W9, Enquête d'Action, magazine présenté par Marie-Ange Casalta sur le thème Alerte sur les plages, les CRS en première ligne. Très belle soirée télé à tous.
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1: Bienvenue, bon réveil, il est 7h.
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1: Et ce sera notre quoi donc qui sera retrouvé dans un instant, juste après la météo, les pronostics épiques et les infos.
2: Bonjour Sylvain, bonjour à tous. 4 mois après sa liquidation judiciaire, le château de Castelnuovel à Varèse en Corrèze a retrouvé un propriétaire. Le tribunal de commerce de Brive a retenu l'offre de reprise de l'entrepreneur briviste Xavier Deveau pour relancer l'activité de cette ancienne demeure de l'écrivaine Colette. Le chef d'entreprise, également vice-président au CA Brive, souhaite préserver ce site et prévoit d'importants investissements pour permettre sa réouverture. Le montant de la transaction n'a pas été communiqué. Après la liquidation du site début 2026, l'ancien gérant, un homme d'affaires lituanien, a été placé en détention provisoire dans le cadre d'une enquête pour des faits présumés de vol, de banqueroute et d'abus de biens sociaux. Des poursuites toujours en cours pour lesquelles il conteste les accusations portées contre lui. Saint-Flour Communauté renforce son action en faveur de la prévention en santé avec la mise en place de permanences au sein du pôle territorial de santé intercommunale. Plusieurs associations y accueillent gratuitement le public, parmi lesquelles la Ligue contre le cancer, la Maison des adolescents, la plateforme de répit de l'UDAF ou encore des structures spécialisées dans le handicap et le sport santé. Les permanences se tiennent donc au pôle de santé, rue du Docteur Mallet à Saint-Flour, et le calendrier est disponible sur le site de Saint-Flour Communauté. L'AOP Cantal est en fête ce dimanche 2 août au lac des Graves, à La Selle, au cœur de la vallée de la Jordanne. Organisée par le comité interprofessionnel des fromages, la fête du Cantal AOP réunit tous les professionnels de la filière pour célébrer le produit phare du département. 8 à 10 000 personnes ont été accueillies l'année dernière. Au programme de cette journée festive et gratuite, démonstration de fabrication en direct, atelier d'affinage, marché de producteurs et animation pour les enfants, un bar à fromage et 2 chefs assureront pour les dégustations. 3 randonnées gourmandes sont également proposées et la journée se terminera en musique avec la bande de l'ASM et le groupe Goldman Passion. Toutes les informations pratiques sont disponibles sur le site fetecantalaop.com. Et puis le stade Aurillacois a d'ores et déjà ouvert la billetterie pour le derby face à Brive. La rencontre se tiendra jeudi 17 septembre à 21h à Jean-Elric, équipé de sa toute nouvelle pelouse synthétique. Les billets sont donc disponibles en ligne sur le site du stade Aurillacois. On poursuit ce genre d'infos avec l'actualité en France et dans le monde. Bonjour Emmanuel Lafont.
3: Bonjour à tous. Le pire est derrière nous. Ce sont les mots hier de la préfète de Gironde, Sophie Broca. L'incendie qui a déjà ravagé 42 000 hectares n'a pas progressé et semble stable. Les pompiers restent tout de même prudents et assurent qu'il est trop tôt pour savoir quand il sera fixé. Côté température, les voyants sont pour l'instant au vert et la baisse devrait se poursuivre aujourd'hui. En attendant, certaines restrictions ont été allégées. 144 000 personnes ont été autorisées à rentrer chez elles hier dans plusieurs communes près de Bordeaux. L'autoroute A63 entre Bordeaux et Bayonne est également accessible aux automobilistes depuis hier après-midi. À noter que les aires de repos, elles, restent fermées dans le secteur. Laurent Nunez, lui, se veut ferme face aux incendiaires. Le ministre de l'Intérieur était hier soir sur le plateau de BFM TV. Les forces de l'ordre ont procédé à 275 interpellations depuis le début de la saison. 31 personnes ont été mises en examen et placées en détention provisoire. Et il va encore faire chaud. 21 départements de l'Est de la France sont toujours ce matin en vigilance orange canicule. Météo France s'attend à des températures allant dans le secteur jusqu'à 38 degrés, voire 40 degrés dans le Var. Dans le reste de l'actualité, le nombre de naissances a encore reculé en France au premier semestre 2026. C'est ce que démontrent les dernières données publiées par l'INSEE. 314 000 bébés sont nés entre janvier et juin, soit une baisse de 1,1% par rapport à l'année dernière sur cette même période. Donald Trump annonce un accord sur le désarmement du Hamas, mais ni le groupe palestinien ni Israël n'ont pour l'instant officiellement confirmé l'information. Le président américain affirme que les forces israéliennes se retireront de la bande de Gaza à mesure que le désarmement

0: L'armement s'achève. Des négociations se tiennent depuis des semaines en Égypte pour mettre en œuvre la deuxième phase de l'accord de cessez-le-feu dans l'enclave palestinienne. Et puis on termine avec le football et la colère qui s'organise face au projet de la FIFA de vente de parts de la Coupe du Monde. Les 55 membres de l'UEFA se sont mis d'accord à l'unanimité. Les membres de l'instance européenne du football boycotteront la compétition si le projet va à son terme. Excellent début de journée à tous.
1: Merci beaucoup Emmanuel, on poursuit avec la tendance côté ciel et on démarre la journée avec une vigilance jaune pour orage émise par Météo France. Elle reste en place jusqu'à midi. Les rayons de soleil prennent le relais à la mi-journée. Nos températures affichent de 22 à 26 degrés ce matin et de 28 à 32 degrés cet après-midi. On poursuit avec les courses direction l'hippodrome de Cabourg. 16 chevaux seront au départ du quintet ce soir vers 20h15. Jordan FM vous conseille de miser sur les 13, 14, 12, 6, 4, 5, 3 et 2. Les 13, 14, 12, 6, 4, 5, 3 et 2.
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0: Bon réveil avec Shakira.
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0: Et Charlotte, c'est maintenant la dernière fois de cette saison que nous allons retrouver notre quoi donc. Tout au long de cette saison, tous les matins.
2: Il y en a eu des questions.
0: Oh,
2: ça n'a pas arrêté.
0: Ça oui, il y en a eu des questions. Il y a eu beaucoup de messages reçus. On va vous remercier d'avoir été si nombreux chaque matin justement à nous envoyer vos messages, vos propositions de réponses. Il est temps de découvrir, pour la dernière émission de cette saison, de découvrir Charlotte, le dernier quoi donc. Si la question tu l'as, parce que ça se trouve
2: tu l'as. Oui, bien sûr, bien sûr.
0: Okay,
2: ouais.
0: Alors la voici.
2: Jusqu'au début des années 70, ceux-là étaient majoritairement blancs, voire noirs. Ceux-là, c'est quoi donc?
0: Alors allez-y pour vos propositions de réponse. Ce matin encore, c'est vous qui allez peut-être trouver cette bonne réponse. Et même s'il n'y a rien à gagner, je le rappelle encore une fois, redonne-nous ce quoi donc.
2: Jusqu'au début des années 70, ceux-là étaient majoritairement blancs, voire noirs. Cela, c'est quoi donc?
0: À vous de jouer pour ce dernier quoi donc de la saison. Vous nous écrivez sur la page Facebook Jordan FM et dans un instant, il y aura Linkin Park.
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1: On démarre la journée sous la grisaille et la pluie. Météo France a émis une vigilance jaune orage sur nos départements jusqu'à midi. Dès la mi-journée, le ciel est plus calme et les rayons de soleil dominent ensuite. Ces averses font légèrement baisser notre mercure. Les températures affichent ce matin de 22 à 26 degrés. Nos maximales afficheront de 28 à 32 degrés cet après-midi. 28 à Condat et à Bourg-les-Orgues, 30 degrés pour Jussac et pour Tulle, 32 à Morse et Beaulieu. Notre week-end s'annonce, lui, calme et lumineux. Le soleil s'installe samedi et dimanche sur les cartes des prévisions.
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0: Dans le Cantal, la Corrèze et le Lot, c'était Pierre Demar.
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0: On est trop content de vous accompagner aujourd'hui vendredi comme ça a été le cas chaque matin. Mais aujourd'hui c'est un petit peu particulier puisque Charlotte c'est la dernière de la saison. Le dernier réveil ensemble.
2: Et oui, on y est quoi malheureusement.
0: Et on vous parle de ce qui se passe cet été bien sûr, hein, comme on l'a fait tout au long de cette année. Avec l'association Diego & Co qui propose de découvrir entre elles le nouveau spectacle poético-équestre de la compagnie Nagaika Tribe. 1h15 avec 6 artistes et 10 chevaux qui vont vous plonger dans l'intimité d'une répétition. Les chevaux, bah, ils s'échauffent, les artistes, ils s'entraînent et ils cherchent un petit peu leur équilibre.
2: Peu à peu, ce moment de travail se transforme, les gestes deviennent chorégraphie, les étapes de la création d'un spectacle prennent vie sous les yeux des spectateurs. À travers la voltige à cheval, le dressage en liberté et la complicité qui unit femmes et chevaux, ce spectacle dévoile le lien profond de ces artistes dans leur quotidien partagé. Les représentations se déroulent à Ruine en Margeride. Par exemple, il y en a une qui aura lieu le 4 août, le 5 août, le 6 août, le 11 août à 20h30.
0: Et sachez que les soirs de spectacle, il est possible de se restaurer sur place dès 19h avec des planches de produits locaux et des glaces artisanales. Les réservations, elles se font directement sur le site internet diego-n-co.fr. diego-n-co.fr. On vous accompagne pour commencer ce vendredi sur Jordan FM. Dans un instant, l'horoscope avec Camille. Les infos, 7h30 et la réponse à notre quoi donc. Pour l'instant, voici Ed Sheeran, Justin Bieber.

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2: Bonjour à tous, on commence votre horoscope de ce vendredi 31 juillet par les béliers. Ne faites pas trop d'efforts pour entretenir votre image, ce n'est pas grâce à elle que vous obtiendrez les signatures que vous espérez. Taureau, vous pourrez compter sur votre entourage pour vous donner l'élan qui vous faisait défaut. Gémeaux, une opportunité, une ouverture, un changement devient possible et mérite même toute votre attention. Cancer, vous avez à cœur d'améliorer votre relation, de resserrer les liens, mais pas n'importe quel prix. Les lions, vous allez découvrir des choses sur une personne de votre entourage et développer votre intimité. Vierge, le calme revient, c'est le moment de discuter de vos projets et de vos ambitions avec vos proches. Balance, vous êtes plus combatif dans la poursuite de vos objectifs, votre fermeté est payante. Scorpion, une surprise pourrait être à l'ordre du jour ou alors une situation peu habituelle. Sagittaire, de nouvelles rencontres insolites sont favorisées, laissez parler vos élans et parlez-vous aussi de vous. Capricorne, profitez au maximum des moments que vous pouvez consacrer à vos loisirs. Verseau, pas de complications en vue, bien au contraire, vous allez vous pencher sur des questions complexes et avancer vers vos objectifs. Et enfin les poissons, votre énergie optimiste vous fait surmonter facilement des détails pratiques. Je vous souhaite à tous une très belle journée.
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0: Avec la réponse à notre quoi donc du jour dans un instant et avec surtout tout de suite un nouveau point sur les informations. Il est 7h30.
2: Bonjour Sylvain, bonjour à tous. Les nouveaux feux intelligents installés à l'entrée de Tulle au carrefour de Mulaté sur la départementale 1089 sont en service depuis mardi. Après seulement quelques heures de fonctionnement, les premiers effets étaient déjà visibles. La vitesse des véhicules a diminué sur cet axe emprunté chaque jour par près de 12 000 automobilistes et les sorties depuis la zone d'activité et la route de Sainte-Fortunade sont désormais jugées plus sûres. Le système donne la priorité à la circulation sur la départementale mais adapte les feux lorsqu'un véhicule est détecté sur les axes secondaires. La phase d'apprentissage va se poursuivre tout au long du mois d'août afin d'optimiser le fonctionnement, toujours grâce à l'intelligence artificielle. Les clubs sportifs du pays de Mauriac pourront bientôt bénéficier d'une nouvelle aide financière de la communauté de communes. Adoptée par les élus, ce dispositif entrera en vigueur pour la saison 2026-2027. Il permettra de soutenir les écoles de jeunes, les projets d'investissement et la formation des bénévoles. L'aide destinée aux jeunes sera calculée en fonction du nombre de licenciés de moins de 18 ans domiciliés sur le territoire. Et les subventions seront donc également accordées pour des investissements dans certaines limites et pour la formation d'éducateurs ou d'arbitres. Chaque club ne pourra en bénéficier qu'une fois tous les 3 ans. L'AOP Cantal est en fête ce dimanche 2 août au lac des Graves, à La Selle, au cœur de la vallée de la Jordanne. Organisée par le comité interprofessionnel des fromages, la fête du Cantal AOP réunit tous les professionnels de la filière pour célébrer le produit phare du département. 8 à 10 000 personnes ont été accueillies l'année dernière. Au programme de cette journée festive et gratuite, démonstration de fabrication en direct, atelier d'affinage, marché de producteurs et animation pour les enfants. Un bar à fromage et 2 chefs assureront pour les dégustations. 3 randonnées gourmandes sont également proposées et la journée se terminera en musique avec la bande de l'ASM et le groupe Goldman Passion. Toutes les informations pratiques sont disponibles sur le site fetecantalaop.com. Et puis le stade Aurillacois a d'ores et déjà ouvert la billetterie pour le derby face à Brive. La rencontre se tiendra jeudi 17 septembre à 21h à Jean-Elric, équipé de sa toute nouvelle pelouse synthétique. Les billets sont donc disponibles en ligne sur le site du stade Aurillacois. On poursuit ce Jordan Info avec l'actualité en France et dans le monde. Bonjour Emmanuel Lafond.
3: Bonjour à tous. Le pire est derrière nous. Ce sont les mots hier de la préfète de Gironde, Sophie Broca. L'incendie qui a déjà ravagé 42 000 hectares n'a pas progressé et semble stable. Les pompiers restent tout de même prudents et assurent qu'il est trop tôt pour savoir quand il sera fixé. Côté température, les voyants sont pour l'instant au vert et la baisse devrait se poursuivre aujourd'hui. En attendant, certaines restrictions ont été allégées. 144 000 personnes ont été autorisées à rentrer chez elles hier dans plusieurs communes près de Bordeaux. L'autoroute A63 entre Bordeaux et Bayonne est également accessible aux automobilistes depuis hier après-midi. À noter que les aires de repos, elles, restent fermées dans le secteur. Laurent Nunez, lui, se veut ferme face aux incendiaires. Le ministre de l'Intérieur était hier soir sur le plateau de BFM TV. Les forces de l'ordre ont procédé à 275 interpellations depuis le début de la saison. 31 personnes ont été mises en examen et placées en détention provisoire. Et il va encore faire chaud. 21 départements de l'Est de la France sont toujours ce matin en vigilance orange canicule. Météo France s'attend à des températures allant dans le secteur jusqu'à 38 degrés, voire 40 degrés dans le Var. Dans le reste de l'actualité, le nombre de naissances a encore reculé en France au premier semestre 2026. C'est ce que démontrent les dernières données publiées par l'INSEE. 314 000 bébés sont nés entre janvier et juin, soit une baisse de 1,1% par rapport à l'année dernière sur cette même période. Donald Trump annonce un accord sur le désarmement du Hamas, mais ni le groupe palestinien ni Israël n'ont pour l'instant officiellement confirmé l'information. Le président américain affirme que les forces israéliennes se retireront de la bande de Gaza à mesure que le désarmement s'achève. Des négociations se tiennent depuis des semaines en Égypte pour mettre en œuvre la deuxième phase de l'accord de cessez-le-feu dans l'enclave palestinienne. Et puis on termine avec le football et la colère qui s'organise face au projet de la FIFA de vente de parts de la Coupe du Monde. Les 55 membres de l'UEFA se sont mis d'accord à l'unanimité. Les membres de l'instance européenne du football boycotteront la compétition si le projet va à son terme. Excellent début de journée à tous.
2: Merci beaucoup Emmanuel, on poursuit avec la tendance côté ciel et on démarre la journée avec une vigilance jaune pour orage émise par Météo France, elle reste en place jusqu'à midi, les rayons de soleil prennent le relais à la mi-journée, nos températures affichent de 22 à 26 degrés ce matin et de 28 à 32 degrés cet après-midi. On poursuit avec les courses, direction l'hippodrome de Cabourg, 16 chevaux seront au départ du Quintet ce soir vers 20h15. Jordan FM vous conseille de miser sur les 13, 14, 12, 6, 4, 5, 3 et 2. Les 13, 14, 12, 6, 4, 5, 3 et 2.
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0: très très bon réveil avec Jérémy Frérot.
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0: Nous allons à présent découvrir le dernier quoi donc de la saison. Enfin, on l'a découvert tout à l'heure, mais on va surtout découvrir maintenant les messages reçus ces dernières minutes. Des messages qui nous parviennent, Charlotte, de nos auditeurs et auditrices. Qui ont essayé de trouver cette bonne réponse.
2: Qui ont essayé de chercher, qui ont réfléchi à ce que ça pouvait être, et qui font des propositions, qui participent.
0: Exactement. Et encore une fois, on vous remercie chaque matin d'avoir été si nombreux à nous envoyer vos propositions de réponses. Charlotte, rappelle-nous quelle était cette fameuse question. Tu nous as emmenée au début des années 70.
2: Ouais, puisque cela était majoritairement en blanc, voire noir. Mais cela, c'est quoi donc ?
0: On a Jean-Philippe qui nous dit les cartables.
2: Non.
0: Ludivine propose les meubles de cuisine.
2: Non.
0: Isabelle propose les vêtements qu'on portait.
2: Non.
0: Damien nous dit la télévision.
2: Non.
0: Et Malik propose les voitures.
2: Non plus. C'était les balles de tennis. Et ouais, vers la fin des années 70, la télé en couleur fait son apparition et les balles blanches perturbaient la vision puisqu'elles se confondaient avec les lignes blanches du court. Du coup, en 72, elles deviennent jaunes.
0: Ah, c'est pour ça qu'elles sont devenues jaunes, les balles de tennis ?
2: Bah oui, bien sûr.
0: Sinon, elles étaient majoritairement blanches ou noires. Ok.
2: Ouais.
0: Bon,
2: voilà.
0: On termine cette saison sur un plouf, quoi.
2: Ouais, c'est pas grave.
0: C'est pas grave. On vous remercie encore une fois d'avoir participé et d'avoir chaque jour appris quelque chose grâce
2: bien
0: au quoi
2: sûr.
0: Donc. Allez, vous restez avec nous. Dans un instant, ce sera la météo et puis on retrouvera Madness pour la musique sur Jordan FM.
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1: On démarre la journée sous la grisaille et la pluie. Météo France a émis une vigilance jaune orage sur nos départements jusqu'à midi. Dès la mi-journée, le ciel est plus calme et les rayons de soleil dominent ensuite. Ces averses font légèrement baisser notre mercure. Les températures affichent ce matin de 22 à 26 degrés. Nos maximales afficheront de 28 à 32 degrés cet après-midi. 28 pour Mauriac et pour Égletton, 30 degrés pour Ytrac et Neuvic, 32 attendus à Montsalvy et à Malemort. Notre week-end s'annonce lui calme et lumineux. Le soleil s'installe samedi et dimanche sur les cartes des prévisions.
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0: Les matinales de l'été avec Telly Swift.
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0: Bienvenue si vous nous rejoignez tout juste. Aujourd'hui, c'est vendredi. C'est une journée un petit peu particulière, Charlotte. C'est la dernière émission de cette saison. Ensuite, c'est vacances. Pour nous, ça va démarrer dans quelques heures. 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
0: Il y a plein de courses qui sont prévues. 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Et nous, on vous souhaite bonne chance. Vous restez avec nous. On aura tout à l'heure le programme de ce vendredi soir côté télévision. Dans un instant, l'actu à 8h. Et pour la musique, Jack et Carla, voici À qui le tour sur Jordan FM.

0: très bon réveil avec Jordan FM. Bienvenue dans les matinales. Voici le programme télé.
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2: Bonjour, ma sélection télé pour votre soirée du vendredi 31 juillet sur TF1 Camping Paradis, série avec Laurent Rounac. Sur M6, Les Crevettes Pailletées, film avec Alban Lenoir. Vice-champion du monde de natation, Mathias Le Goff doit devenir l'entraîneur d'une équipe de sport homosexuel après avoir tenu des propos homophobes. Sur France 3, Serge Lama, Le Dernier Appel, divertissement présenté par Faustine Bollard. Serge Lama donne un récital unique au Théâtre Marigny, entouré de grands noms de la chanson française. C'est tout le métier qui vient lui dire merci. Sur TMC, Burger Quiz, divertissement présenté par Alain Chabat. Sur C Star, Animaux à adopter, série documentaire. Sur France 5, Les Routes de l'Impossible, documentaire sur le thème Cambodge, des sourires à toute épreuve. Au Cambodge, malgré les pluies diluviennes, chacun redouble d'ingéniosité pour gagner sa vie. Et puis sur W9, Enquête d'Action, magazine présenté par Marie-Ange Casalta sur le thème Alerte sur les plages, les CRS en première ligne. Très belle soirée télé à tous.
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1: Très bonne matinée, c'est vendredi aujourd'hui.
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1: Dans le Cantal, la Corrèze et le Lot, Jordan FM et les matinales pour vous accompagner. Et le pourquoi du jour après les infos.
2: Bonjour Sylvain, bonjour à tous. 4 mois après sa liquidation judiciaire, le château de Castelnovel à Varèze en Corrèze a retrouvé un propriétaire. Le tribunal de commerce de Brive a retenu l'offre de reprise de l'entrepreneur briviste Xavier Devaux pour relancer l'activité de cette ancienne demeure de l'écrivaine Colette. Le chef d'entreprise, également vice-président au CA Brive, souhaite préserver ce site et prévoit d'importants investissements pour permettre sa réouverture. Le montant de la transaction n'a pas été communiqué. Après la liquidation du site début 2026, l'ancien gérant, un homme d'affaires lituanien, a été placé en détention provisoire dans le cadre d'une enquête pour des faits présumés de vol, de banqueroute et d'abus de biens sociaux. Des poursuites toujours en cours pour lesquelles il conteste les accusations portées contre lui. Saint-Flour Communauté renforce son action en faveur de la prévention en santé avec la mise en place de permanences au sein du pôle territorial de santé intercommunale. Plusieurs associations y accueillent gratuitement le public, parmi lesquelles la Ligue contre le cancer, la Maison des adolescents, la plateforme de répit de l'UDAF ou encore des structures spécialisées dans le handicap et le sport santé. Les permanences se tiennent donc au pôle de santé, rue du Docteur Mallet à Saint-Flour et le calendrier est disponible sur le site de Saint-Flour Communauté. L'AOP Cantal est en fête ce dimanche 2 août au lac des Graves, à La Selle, au cœur de la vallée de la Jordanne. Organisée par le comité interprofessionnel des fromages, la fête du Cantal AOP réunit tous les professionnels de la filière pour célébrer le produit phare du département. 8 à 10 000 personnes ont été accueillies l'année dernière. Au programme de cette journée festive et gratuite, démonstration de fabrication en direct, atelier d'affinage, marché de producteurs et animation pour les enfants, un bar à fromage et 2 chefs assureront pour les dégustations. 3 randonnées gourmandes sont également proposées et la journée se terminera en musique avec la banda de l'ASM et le groupe Goldman Passion. Toutes les informations pratiques sont disponibles sur le site fetecantalaop.com. Et puis le stade Aurillacois a d'ores et déjà ouvert la billetterie pour le derby face à Brive. La rencontre se tiendra jeudi 17 septembre à 21h à Jean-Elric, équipé de sa toute nouvelle pelouse synthétique. Les billets sont donc disponibles en ligne sur le site du stade Aurillacois. On poursuit ce Jordan Info avec l'actualité en France et dans le monde. Bonjour Emmanuel Lafond.
3: Bonjour à tous. Le pire est derrière nous. Ce sont les mots hier de la préfète de Gironde, Sophie Broca. L'incendie qui a déjà ravagé 42 000 hectares n'a pas progressé et semble stable. Les pompiers restent tout de même prudents et assurent qu'il est trop tôt pour savoir quand il sera fixé. Côté température, les voyants sont pour l'instant au vert et la baisse devrait se poursuivre aujourd'hui. En attendant, certaines restrictions ont été allégées. 144 000 personnes ont été autorisées à rentrer chez elles hier dans plusieurs communes près de Bordeaux. L'autoroute A63 entre Bordeaux et Bayonne est également accessible aux automobilistes depuis hier après-midi. À noter que les aires de repos, elles, restent fermées dans le secteur. Laurent Nunez, lui, se veut ferme face aux incendiaires. Le ministre de l'Intérieur était hier soir sur le plateau de BFM TV. Les forces de l'ordre ont procédé à 275 interpellations depuis le début de la saison. 31 personnes ont été mises en examen et placées en détention provisoire. Et il va encore faire chaud. 21 départements de l'Est de la France sont toujours ce matin en vigilance orange canicule. Météo France s'attend à des températures allant dans le secteur jusqu'à 38 degrés, voire 40 degrés dans le Var. Dans le reste de l'actualité, le nombre de naissances a encore reculé en France au premier semestre 2026. C'est ce que démontrent les dernières données publiées par l'INSEE. 314 000 bébés sont nés entre janvier et juin, soit une baisse de 1,1% par rapport à l'année dernière sur cette même période. Donald Trump annonce un accord sur le désarmement du Hamas, mais ni le groupe palestinien ni Israël n'ont pour l'instant officiellement confirmé l'information. Le président américain affirme que les forces israéliennes se retireront de la bande de Gaza à mesure que le désarmement s'achève. Des négociations se tiennent depuis des semaines en Égypte pour mettre en œuvre la deuxième phase de l'accord de cessez-le-feu dans l'enclave palestinienne. Et puis on termine avec le football et la colère qui s'organise face au projet de la FIFA de vente de parts de la Coupe du Monde. Les 55 membres de l'UEFA se sont mis d'accord à l'unanimité. Les membres de l'instance européenne du football boycotteront la compétition si le projet va à son terme. Excellent début de journée à tous.
2: Merci beaucoup Emmanuel. On poursuit avec la tendance côté ciel et on démarre la journée avec une vigilance jaune pour orage émise par Météo France. Elle reste en place jusqu'à midi. Les rayons de soleil prennent

0: Le relais à la mi-journée. Nos températures affichent de 22 à 26 degrés ce matin et de 28 à 32 degrés cet après-midi. On poursuit avec les courses, direction l'hippodrome de Cabourg. 16 chevaux seront au départ du Quintet ce soir vers 20h15. Jordan FM vous conseille de miser sur les 13, 14, 12, 6, 4, 5, 3 et 2. Les 13, 14, 12, 6, 4, 5, 3 et 2.
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1: Évidemment. Stromae, Tovlo sur Jordan FM.
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1: Et pour la dernière fois de la saison, nous retrouvons notre pourquoi du jour. Tout au long de cette année, vous avez été très nombreux à nous écrire tous les matins pour nous poser vos questions et Charlotte y a apporté des réponses. La dernière question de la saison, on la doit à JB qui habite Aurillac. Vous écoutez Jordan FM évidemment sur 97.2. JB qui nous demande pourquoi on dit faire la manche.
3: Alors, faut revenir pour cette expression à la base au Moyen-Âge. En fait, la tradition voulait que lorsqu'un chevalier combattait en l'honneur d'une femme, notamment lors de tournois, cette dernière lui offrait en retour, pour le remercier de sa bravoure, sa manche en entier ou en partie, en tout cas un morceau de tissu amovible qui était fixé, suivant les modèles, donc à sa robe, par des boutons, voire des lacets au niveau de l'épaule ou du coude.
1: Okay.
3: Donc voilà, les chevaliers se présentaient donc sous l'espèce d'estrade où il y avait ces demoiselles, et elle leur donnait leur manche, ok.
1: Ouais.
3: Bon, après, c'est resté. En Italie, le mot mancia a même fini par désigner une aumône. Au fil du temps, la signification est donc passée dans la langue française.
1: Okay.
3: Et l'expression telle que connue aujourd'hui s'est démocratisée.
1: Eh ben, merci Charlotte. Dans un instant sur Jordan FM, notre grand jeu de l'été. Et puis le retour de la musique, ce sera avec Chaperone.
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1: On démarre la journée sous la grisaille et la pluie. Météo France a émis une vigilance jaune orage sur nos départements jusqu'à midi. Dès la mi-journée, le ciel est plus calme et les rayons de soleil dominent ensuite. Ces averses font légèrement baisser notre mercure. Les températures affichent ce matin de 22 à 26 degrés. Nos maximales afficheront de 28 à 32 degrés cet après-midi. 28 à Condat et à Bourg-les-Orgues, 30 degrés pour Jussac et pour Tulle, 32 à Morse et Beaulieu. Notre week-end s'annonce, lui, calme et lumineux. Le soleil s'installe samedi et dimanche sur les cartes des prévisions.
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0: Fever Dream, Alex Warren sur Jordan FM.
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0: 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Bien sûr
2: mais
0: que non.
2: Non.
0: Tout au long du mois d'août, vous pourrez aussi repartir avec vos passes exclusifs pour des activités très très sympas. Aujourd'hui, Charlotte, nous avons une gagnante, si je dis pas de bêtises.
2: Oui, Lucie de Vézac qui gagne un passe famille pour le centre aquatique du bassin d'Aurillac. Et c'est pour 4 personnes.
0: Pour en profiter, Aurillac Agglo qui vous propose une palette d'activités à la fois culturelles et naturelles pour se baigner notamment au centre aquatique. Et pourquoi pas aussi partir à l'aventure dans les gorges de la Jordanne. Il y a plein de choses à découvrir. Le territoire qui regorge de sites riche en émotions pour petits et grands. Ben voilà, le centre aquatique d'Aurillac pour aller se rafraîchir. Bravo, les inscriptions, c'est sur jordanfm.fr, onglet jeu, avec notre grand jeu de l'été. On va, dans un instant, Charlotte, retrouver l'info. Ce sera à 8h30 avec Sophie Fritsch.
2: Ouais.
0: On se rapproche tout doucement aussi de la fin de l'émission. On aura tout à l'heure une petite surprise pour vous, les amis. Et puis pour la musique, Hervé pour nous accompagner. Voici encore sur Jordan FM.

0: Merci d'écouter les matinales sur Jordan FM. C'est parti pour une nouvelle journée sous le signe des astres. Voici justement votre horoscope de ce matin sur Jordan FM.
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2: Bonjour à tous, on commence votre horoscope de ce vendredi 31 juillet par les béliers. Ne faites pas trop d'efforts pour entretenir votre image, ce n'est pas grâce à elle que vous obtiendrez les signatures que vous espérez. Taureau, vous pourrez compter sur votre entourage pour vous donner l'élan qui vous faisait défaut. Gémeaux, une opportunité, une ouverture, un changement devient possible et mérite même toute votre attention. Cancer, vous avez à cœur d'améliorer votre relation, de resserrer les liens, mais pas n'importe quel prix. Les lions, vous allez découvrir des choses sur une personne de votre entourage et développer votre intimité. Vierge, le calme revient, c'est le moment de discuter de vos projets et de vos ambitions avec vos proches. Balance, vous êtes plus combatif dans la poursuite de vos objectifs, votre fermeté est payante. Scorpion, une surprise pourrait être à l'ordre du jour ou alors une situation peu habituelle. Sagittaire, de nouvelles rencontres insolites sont favorisées, laissez parler vos élans et parlez-vous aussi de vous. Capricorne, profitez au maximum des moments que vous pouvez consacrer à vos loisirs. Verseau, pas de complications en vue, bien au contraire, vous allez vous pencher sur des questions complexes et avancer vers vos objectifs. Et enfin les poissons, votre énergie optimiste vous fait surmonter facilement des détails pratiques. Je vous souhaite à tous une très belle journée.
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0: 8h30, très bon vendredi avec Jordan FM.
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0: C'est notre point réseaux sociaux qu'on va retrouver dans la suite de nos matinales. La Twitter arrive juste après l'actu.
2: Bonjour Sylvain, bonjour à tous. Les nouveaux feux intelligents installés à l'entrée de Tulle au carrefour de Mulaté sur la départementale 1089 sont en service depuis mardi. Après seulement quelques heures de fonctionnement, les premiers effets étaient déjà visibles. La vitesse des véhicules a diminué sur cet axe emprunté chaque jour par près de 12 000 automobilistes et les sorties depuis la zone d'activité et la route de Sainte-Fortunade sont désormais jugées plus sûres. Le système donne la priorité à la circulation sur la départementale mais adapte les feux lorsqu'un véhicule est détecté sur les axes secondaires. La phase d'apprentissage va se poursuivre tout au long du mois d'août afin d'optimiser le fonctionnement, toujours grâce à l'intelligence artificielle. Les clubs sportifs du Pays de Mauriac pourront bientôt bénéficier d'une nouvelle aide financière de la communauté de communes. Adoptée par les élus, ce dispositif entrera en vigueur pour la saison 2026-2027. Il permettra de soutenir les écoles de jeunes, les projets d'investissement et la formation des bénévoles. L'aide destinée aux jeunes sera calculée en fonction du nombre de licenciés de moins de 18 ans domiciliés sur le territoire. Et les subventions seront donc également accordées pour des investissements dans certaines limites et pour la formation d'éducateurs ou d'arbitres. Chaque club ne pourra en bénéficier qu'une fois tous les 3 ans. L'AOP Cantal est en fête ce dimanche 2 août au lac des Graves, à La Selle, au cœur de la vallée de la Jordanne. Organisée par le comité interprofessionnel des fromages, la fête du Cantal AOP réunit tous les professionnels de la filière pour célébrer le produit phare du département. 8 à 10 000 personnes ont été accueillies l'année dernière. Au programme de cette journée festive et gratuite, démonstration de fabrication en direct, atelier d'affinage, marché de producteurs et animation pour les enfants. Un bar à fromage et 2 chefs assureront pour les dégustations. 3 randonnées gourmandes sont également proposées et la journée se terminera en musique avec la banda de l'ASM et le groupe Goldman Passion. Toutes les informations pratiques sont disponibles sur le site fetecantalaop.com. Et puis le stade Aurillacois a d'ores et déjà ouvert la billetterie pour le derby face à Brive. La rencontre se tiendra jeudi 17 septembre à 21h à Jean-Elric, équipée de sa toute nouvelle pelouse synthétique. Les billets sont donc disponibles en ligne sur le site du stade Aurillacois. On poursuit ce Jordan Info avec l'actualité en France et dans le monde. Bonjour Emmanuel Lafond.
3: Bonjour à tous. Le pire est derrière nous. Ce sont les mots hier de la préfète de Gironde, Sophie Broca. L'incendie qui a déjà ravagé 42 000 hectares n'a pas progressé et semble stable. Les pompiers restent tout de même prudents et assurent qu'il est trop tôt pour savoir quand il sera fixé. Côté température, les voyants sont pour l'instant au vert et la baisse devrait se poursuivre aujourd'hui. En attendant, certaines restrictions ont été allégées. 144 000 personnes ont été autorisées à rentrer chez elles hier dans plusieurs communes près de Bordeaux. L'autoroute A63 entre Bordeaux et Bayonne est également accessible aux automobilistes depuis hier après-midi. À noter que les aires de repos, elles, restent fermées dans le secteur. Laurent Nunez, lui, se veut ferme face aux incendiaires. Le ministre de l'Intérieur était hier soir sur le plateau de BFM TV. Les forces de l'ordre ont procédé à 275 interpellations depuis le début de la saison. 31 personnes ont été mises en examen et placées en détention provisoire. Et il va encore faire chaud. 21 départements de l'Est de la France sont toujours ce matin en vigilance orange canicule. Météo France s'attend à des températures allant dans le secteur jusqu'à 38 degrés, voire 40 degrés dans le Var. Dans le reste de l'actualité, le nombre de naissances a encore reculé en France au premier semestre 2026. C'est ce que démontrent les dernières données publiées par l'INSEE. 314 000 bébés sont nés entre janvier et juin, soit une baisse de 1,1% par rapport à l'année dernière sur cette même période. Donald Trump annonce un accord sur le désarmement du Hamas, mais ni le groupe palestinien ni Israël n'ont pour l'instant officiellement confirmé l'information. Le président américain affirme que les forces israéliennes se retireront de la bande de Gaza à mesure que le désarmement s'achève. Des négociations se tiennent depuis des semaines en Égypte pour mettre en œuvre la deuxième phase de l'accord de cessez-le-feu dans l'enclave palestinienne. Et puis on termine avec le football et la colère qui s'organise face au projet de la FIFA de vente de parts de la Coupe du Monde. Les 55 membres de l'UEFA se sont mis d'accord à l'unanimité. Les membres de l'instance européenne du football boycotteront la compétition si le projet va à son terme. Excellent début de journée à tous.
2: Merci beaucoup Emmanuel. On poursuit avec la tendance côté ciel et on démarre la journée avec une vigilance jaune pour orage émise par Météo France. Elle reste en place jusqu'à midi. Les rayons de soleil prennent le relais à la mi-journée. Nos températures affichent de 22 à 26 degrés ce matin et de 28 à 32 degrés cet après-midi. On poursuit avec les courses. Direction l'hippodrome de Cabourg. 16 chevaux seront au départ du Quintet ce soir vers 20h15. Jordan FM vous conseille de miser sur les 13, 14, 12, 6, 4, 5, 3 et 2. Les 13, 14, 12, 6, 4, 5, 3 et 2.
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0: Jordan FM, les matinales de l'été avec Temper City. Et il est maintenant l'heure de la Twitter. Charlotte, nous allons partager les petites publications vues passer sur les réseaux sociaux. Et on partage tout ça avec vous. Tu es prête pour ma Twitter ?
1: Allons-y.
0: Je le dois à Freaky Fripp, vu passer sur les réseaux. J'ai acheté un... Non, en plus, ça va avec les vacances. J'ai acheté un coffre de toit pour ma voiture. C'est vraiment bien fait. On entend beaucoup moins les gosses.
1: Ah bah bravo, super. Ah bah sympa.
0: Bon, évidemment, c'est à
1: pas faire. C'est l'humour, c'est pas à pas faire. Ah bah non.
0: Bien sûr, bien sûr. Après, ceci dit... les gens qui ont déjà roulé avec un coffre de toit savent aussi que ça fait plus de bruit, donc dans la voiture on entend moins ce qui se passe à l'arrière peut-être.
1: C'est vrai.
0: Donc on n'est pas si loin de la vérité. Qu'est-ce que t'as mis de côté pour la Twitter?
1: Un tweet de Fussoir qui dit: bon, les doudounes s'en mangent, y a rien de plus trompeur, tu sais jamais à qui tu parles, un vigneron indépendant, un cadre de la défense, un moniteur d'équitation, un caissier, on sait pas quoi.
0: C'est vrai. Allez, dans quelques minutes, une petite surprise pour vous les amis pour commencer cette journée, la météo aussi, et puis on retrouvera Axel, Red et Renault. Ce sera Manhattan Kaboul sur Jordan FM.
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1: On démarre la journée sous la grisaille et la pluie. Météo France a émis une vigilance jaune orage sur nos départements jusqu'à midi. Dès la mi-journée, le ciel est plus calme et les rayons de soleil dominent ensuite. Ces averses font légèrement baisser notre mercure. Les températures affichent ce matin de 22 à 26 degrés. Nos maximales afficheront de 28 à 32 degrés cet après-midi. 28 pour Mauriac et pour Égletons, 30 degrés pour Ytrac et Neuvic, 32 attendus à Montsalvy et à Malemort. Notre week-end s'annonce, lui, calme et lumineux. Le soleil s'installe samedi et dimanche sur les cartes des prévisions.
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0: Louisa, Bleu Soleil dans les matinales de l'été.
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0: C'est ainsi, Charlotte, que nous arrivons à la fin de notre dernière émission de cette saison.
2: Et oui.
0: C'est passé beaucoup de choses tout au long de cette année.
2: Ah là là, c'est
0: clair. Beaucoup, beaucoup de choses. D'ailleurs, on va vous remercier parce que vous êtes toujours plus nombreux à écouter Jordan FM.
2: Ça
0: nous
2: fait plaisir.
0: Extrêmement plaisir. Alors, toute l'équipe est très heureuse, très satisfaite. Normalement, on est de retour à la rentrée, Charlotte.
2: Bah écoute, j'espère, hein. Quand même.
0: Sauf mauvaise surprise.
2: Arrête.
0: J'avais annoncé une petite surprise. J'ai beaucoup bossé. J'ai mis tout le budget de l'émission, Charlotte, dans la production d'un single.
2: Ah.
0: Un single qui va sortir. Oui, messieurs, dames. Vous n'êtes pas prêts pour ce que je vais vous passer. Il a fallu des musiciens, il a fallu chanteurs, choristes, etc. Des auteurs pour écrire les paroles aussi. Je vous propose une petite chanson pour terminer cette dernière émission de la saison.

0: rentrer.
1: Je crois que tout est dit, Charlotte. J'avais dit tout le budget là-dedans.
2: Ouais, bah oui, mais ça s'est vu, ça s'est senti là.
1: On va se quitter là-dessus, les amis. On vous souhaite de passer une très très belle journée, un très bon week-end, un très bon mois d'août. Bisous, Charlotte. Repose-toi bien.
2: Bah bisous. Bon été, belles vacances.
1: Bel été à tous. Dans un instant, Sophie Fritsch, notre journaliste, le programme télé et Sandor pour la musique. 12 to 12 sur Jordan FM. Très bel été.

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2: Bonjour, ma sélection télé pour votre soirée du vendredi 31 juillet sur TF1 Camping Paradis, série avec Laurent Rounac. Sur M6, Les Crevettes Pailletées, film avec Alban Lenoir. Vice-champion du monde de natation, Mathias Le Goff doit devenir l'entraîneur d'une équipe de sport homosexuel après avoir tenu des propos homophobes. Sur France 3, Serge Lama, Le Dernier Appel, divertissement présenté par Faustine Bollard. Serge Lama donne un récital unique au théâtre Marigny, entouré de grands noms de la chanson française. C'est tout le métier qui vient lui dire merci. Sur TMC, Burger Quiz, divertissement présenté par Alain Chabat. Sur C Star, Animaux à adopter, série documentaire. Sur France 5, Les Routes de l'Impossible, documentaire sur le thème Cambodge, des sourires à toute épreuve. Au Cambodge, malgré les pluies diluviennes, chacun redouble d'ingéniosité pour gagner sa vie. Et puis sur W9, Enquête d'Action, magazine présenté par Marie-Ange Casalta sur le thème Alerte sur les plages, les CRS en première ligne. Très belle soirée télé à tous.
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0: Juste après ce nouveau point sur les infos.
1: Bonjour Sylvain, bonjour à tous. 4 mois après sa liquidation judiciaire, le château de Castelnovel à Varèse en Corrèze a retrouvé un propriétaire. Le tribunal de commerce de Brive a retenu l'offre de reprise de l'entrepreneur briviste Xavier Devaux pour relancer l'activité de cette ancienne demeure de l'écrivaine Colette. Le chef d'entreprise, également vice-président au CA Brive, souhaite préserver ce site et prévoit d'importants investissements pour permettre sa réouverture. Le montant de la transaction n'a pas été communiqué. Après la liquidation du site début 2026, l'ancien gérant, un homme d'affaires lituanien, a été placé en détention provisoire dans le cadre d'une enquête pour des faits présumés de vol, de banqueroute et d'abus de biens sociaux. Des poursuites toujours en cours pour lesquelles il conteste les accusations portées contre lui. Saint-Flour Communauté renforce son action en faveur de la prévention en santé avec la mise en place de permanences au sein du pôle territorial de santé intercommunale. Plusieurs associations y accueillent gratuitement le public, parmi lesquelles la Ligue contre le cancer, la Maison des adolescents, la plateforme de répit de l'UDAF ou encore des structures spécialisées dans le handicap et le sport santé. Les permanences se tiennent donc au pôle de santé, rue du Docteur Mallet à Saint-Flour et le calendrier est disponible sur le site de Saint-Flour Communauté. L'AOP Cantal est en fête ce dimanche 2 août au lac des Graves, à La Selle, au cœur de la vallée de la Jordanne. Organisée par le comité interprofessionnel des fromages, la fête du Cantal AOP réunit tous les professionnels de la filière pour célébrer le produit phare du département. 8 à 10 000 personnes ont été accueillies l'année dernière. Au programme de cette journée festive et gratuite, démonstration de fabrication en direct, atelier d'affinage, marché de producteurs et animation pour les enfants. Un bar à fromage et 2 chefs assureront pour les dégustations. 3 randonnées gourmandes sont également proposées et la journée se terminera en musique avec la banda de l'ASM et le groupe Goldman Passion. Toutes les informations pratiques sont disponibles sur le site fetecantalaop.com. Et puis le stade Aurillacois a d'ores et déjà ouvert la billetterie pour le derby face à Brive. La rencontre se tiendra jeudi 17 septembre à 21h à Jean-Elric, équipé de sa toute nouvelle pelouse synthétique. Les billets sont donc disponibles en ligne sur le site du stade Aurillacois. On poursuit ce genre d'infos avec l'actualité en France et dans le monde. Bonjour Emmanuel Lafond.
2: Bonjour à tous. Le pire est derrière nous. Ce sont les mots hier de la préfète de Gironde, Sophie Broca. L'incendie qui a déjà ravagé 42 000 hectares n'a pas progressé et semble stable. Les pompiers restent tout de même prudents et assurent qu'il est trop tôt pour savoir quand il sera fixé. Côté température, les voyants sont pour l'instant au vert et la baisse devrait se poursuivre aujourd'hui. En attendant, certaines restrictions ont été allégées. 144 000 personnes ont été autorisées à rentrer chez elles hier dans plusieurs communes près de Bordeaux. L'autoroute A63 entre Bordeaux et Bayonne est également accessible aux automobilistes depuis hier après-midi. À noter que les aires de repos, elles, restent fermées dans le secteur. Laurent Nunez, lui, se veut ferme face aux incendiaires. Le ministre de l'Intérieur était hier soir sur le plateau de BFM TV. Les forces de l'ordre ont procédé à 275 interpellations depuis le début de la saison. 31 personnes ont été mises en examen et placées en détention provisoire. Et il va encore faire chaud. 21 départements de l'Est de la France sont toujours ce matin en vigilance orange canicule. Météo France s'attend à des températures allant dans le secteur jusqu'à 38 degrés, voire 40 degrés dans le Var. Dans le reste de l'actualité, le nombre de naissances a encore reculé en France au premier semestre 2026. C'est ce que démontrent les dernières données publiées par l'INSEE. 314 000 bébés sont nés entre janvier et juin, soit une baisse de 1,1% par rapport à l'année dernière sur cette même période. Donald Trump annonce un accord sur le désarmement du Hamas, mais ni le groupe palestinien ni Israël n'ont pour l'instant officiellement confirmé l'information. Le président américain affirme que les forces israéliennes se retireront de la bande de Gaza à mesure que le désarmement s'achève. Des négociations se tiennent depuis des semaines en Égypte pour mettre en œuvre la deuxième phase de l'accord de cessez-le-feu dans l'enclave palestinienne. Et puis on termine avec le football et la colère qui s'organise face au projet de la FIFA de vente de parts de la Coupe du Monde. Les 55 membres de l'UEFA se sont mis d'accord à l'unanimité. Les membres de l'instance européenne du football boycotteront la compétition si le projet va à son terme. Excellent début de journée à tous.
1: Merci beaucoup Emmanuel, on poursuit avec la tendance côté ciel et on démarre la journée avec une vigilance jaune pour orage émise par Météo France, elle reste en place jusqu'à midi. Les rayons de soleil prennent le relais à la mi-journée, nos températures affichent de 22 à 26 degrés ce matin et de 28 à 32 degrés cet après-midi. On poursuit avec les courses, direction l'hippodrome de Cabourg, 16 chevaux seront au départ du Quintet ce soir vers 20h15. Jordan FM vous conseille de miser sur les 13, 14, 12, 6, 4, 5, 3 et 2. Les 13, 14, 12, 6, 4, 5, 3 et 2.
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0: Une nouvelle journée qu'on démarre ensemble depuis 6h en plus hein, sur Jordan FM. Et une nouvelle question à laquelle il y aura une réponse. On va faire un petit tour à Morse aujourd'hui. Vous écoutez Jordan FM sur 106.8 et on a Dany qui habite à Morse justement. Dany qui nous demande pourquoi en français on dit 80 et pas 80 ou 80.
1: Et bah c'est en raison d'un ancien héritage où l'on comptait de 20 en 20, un système vicésimal, d'accord ?
0: Okay.
1: C'est un mode de calcul qui vient des peuples celtes et gaulois. Et puis ensuite, il a été très utilisé au Moyen-Âge en France avant d'être fixé par l'usage à Paris et par l'Académie française. Alors pourquoi on comptait par 20 ? En fait, on faisait des paquets de 20 en utilisant les 10 doigts des mains et les 10 doigts des pieds pour compter.
0: Okay.
1: Donc avant, on avait même 3 20 par exemple. Pour 60, 80, pour 80, bon bref, ainsi de suite. Et donc, c'est resté pour certains chiffres, dont le 80.
0: D'accord.
1: Tout simplement.
0: Et pourtant, je trouve que 80, sachant que nos voisins peuvent avoir 70, 90, je trouvais que le 80 était logique aussi.
1: Moi, j'aime mieux le 80.
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0: Heure de la Twitter. Charlotte, nous allons partager les petites publications vues passer sur les réseaux sociaux. Et on partage tout ça avec vous. Tu es prête pour ma Twitter?
1: Allons-y.
0: Je le dois à Freaky Frip. Vu passer sur les réseaux. J'ai acheté un... Non, en plus, ça va avec les vacances. J'ai acheté un coffre de toit pour ma voiture. C'est vraiment bien fait. On entend beaucoup moins les gosses.
1: Ah bah bravo, super. Ah bah sympa.
0: Bon, évidemment, c'est
1: à pas faire. C'est
0: l'humour.
1: C'est pas à pas faire.
0: Bien,
1: bah non.
0: Bien sûr, bien sûr. Après, ceci dit, les gens qui ont déjà roulé avec un coffre de toit savent aussi que ça fait plus de bruit. Donc, dans la voiture, on entend moins ce qui se passe à l'arrière, peut-être.
1: C'est
0: aussi.
1: Vrai.
0: Donc on n'est pas si loin de la vérité. Qu'est-ce que t'as mis de côté pour la Twitter?
1: Un tweet de Fussoir qui dit « Bon, les doudounes s'en mangent, y a rien de plus trompeur. Tu sais jamais à qui tu parles. Un vigneron indépendant, un cadre de la défense, un moniteur d'équitation, un caissier, on sait pas quoi.
0: » C'est vrai.
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0: en cours pour lesquels il conteste les accusations portées contre lui. L'AOP Cantal est en fête ce dimanche 2 août au lac des Graves, à La Selle, au cœur de la vallée de la Jordanne. Organisée par le comité interprofessionnel des fromages, la fête du Cantal AOP réunit tous les professionnels de la filière pour célébrer le produit phare du département. 8 à 10 000 personnes ont été accueillies l'année dernière. Au programme de cette journée festive et gratuite, démonstration de fabrication en direct, atelier d'affinage, marché de producteurs et animation pour les enfants. Un bar à fromage et deux chefs assureront pour les dégustations. 3 randonnées gourmandes sont également proposées et la journée se terminera en musique avec la bande à de l'ASM et le groupe Goldman Passion. Toutes les informations pratiques sont disponibles sur le site faitecantalaop.com. Et puis le stade Aurillacois a d'ores et déjà ouvert la billetterie pour le derby face à Brive. La rencontre se tiendra jeudi 17 septembre à 21h à Jean-Elric, équipé de sa toute nouvelle pelouse synthétique. Les billets sont donc disponibles en ligne sur le site du stade Aurillacois. On fait tout de suite le point sur l'actualité en France et dans le monde. Bonjour Emmanuel Lafont.
1: Bonjour à tous. La mobilisation reste totale en Gironde. L'incendie est pour l'instant stable, même s'il n'est toujours pas fixé. Les conditions météorologiques de la nuit ont été favorables. Certaines restrictions ont également été allégées. 144 000 personnes ont été autorisées à rentrer chez elles hier dans plusieurs communes près de Bordeaux. On rappelle que 9 départements sont toujours ce matin en risque élevé de feux de forêt. Dans le reste de l'actualité, une nouvelle sanction contre Xenia Fedorova. Les avoirs économiques de la chroniqueuse pro-russe ont été gelés pour 6 mois par le gouvernement. Elle est, on le rappelle, accusée de relayer la propagande de la Russie. Des tensions entre Rome et Madrid. La chef du gouvernement italien Giorgia Meloni a dit vouloir hier suspendre l'Espagne de l'espace Schengen. En cause, l'arrivée illégale de centaines de migrants à Ceuta. Plus de 1500 personnes sont arrivées par la mer dans l'enclave espagnole au Maroc ces derniers jours. 9 sont mortes en tentant de traverser hier. Et puis, le monde du football en deuil. Franco Baresi, légende italienne de l'AC Milan, est mort. Il avait 66 ans. Excellente matinée à tous.
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0: Après une matinée rythmée par les averses localement orageuses, Météo France annonce le retour des rayons de soleil. En effet, au fil des heures, la tendance se dégage. Le ciel est plus calme cet après-midi et la tendance est de nouveau lumineuse. Ces quelques ondées font légèrement baisser notre mercure. Nos maximales aujourd'hui affichent de 28 à 32 degrés. 28 à Mauriac et à Chaméra, 30 degrés pour Aurillac et pour Tulle et 32 la maximale à Morse et à Brive. Notre week-end s'annonce, lui, calme et lumineux. Les rayons de soleil s'installent samedi et dimanche partout sur les cartes des prévisions.
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1: Le rendez-vous des gourmets et des amoureux du terroir cantalien, c'est sur Jordan FM. Nous retrouvons le chef Jérôme Cazanave au restaurant Le Jarousset, près de Murat dans le Cantal. Bonjour Jérôme.
2: Bonjour.
1: Alors Jérôme, ta cuisine fait la part belle aux producteurs locaux, mais parlons de cette magnifique carte d'été. Raconte-nous comment tu l'as conçue, depuis quand tu travailles dessus et surtout qu'est-ce qu'on va retrouver dedans ?
2: Mais là, la carte d'été, elle arrive très très tôt. En fait, on a changé ça il y a déjà quelques jours. Je pense que vous êtes tous aperçus, il fait un peu chaud. Et donc, ça raccourcit quand même la saison du printemps. On n'a plus de pois, on n'a plus d'asperges. Les fraises, ça commence à être compliqué. Donc, voilà. Donc, pour les fruits, on est maintenant sur de la framboise, de la myrtille, l'abricot. Mais voilà, après, c'est plutôt sur la fraîcheur, le basilic, le poisson, des jus courts, pas trop de gras, des cuissons courtes. L'hiver, on va chercher plutôt des viandes en sauce réconfortantes, un peu, qui va amener un peu de chaleur. Là, c'est plutôt grillé, de l'huile d'olive, plutôt tendue et fraîche.
1: On est obligé de s'adapter aussi aux conditions climatiques.
2: Mais c'est évident, je veux dire, même nous, quand on mange, on voit bien que quand on prend un plat chaud, déjà qu'il fait chaud, ça nous fait un peu transpirer. Alors que si on mange juste des tomates, du melon, un petit poisson mariné, froid, c'est quand même bien plus agréable.
1: Une vraie invitation au voyage culinaire. 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Bel été à tous.

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1: Bonjour à tous. 4 mois après sa liquidation judiciaire, le château de Castelnuovo à Varèse en Corrèze a retrouvé un propriétaire. Le tribunal de commerce de Brive a retenu l'offre de reprise de l'entrepreneur briviste Xavier Devaux pour relancer l'activité de cette ancienne demeure de l'écrivaine Colette. Le chef d'entreprise, également vice-président au CA Brive, souhaite préserver ce site et prévoit d'importants investissements pour permettre sa réouverture. Le montant de la transaction n'a pas été communiqué. Après la liquidation du site début 2026, l'ancien gérant, un homme d'affaires lituanien, a été placé en détention provisoire dans le cadre d'une enquête pour des faits présumés de vol, de banqueroute et d'abus de biens sociaux. Des poursuites toujours

0: aop.com. Et puis le stade Aurillacois a d'ores et déjà ouvert la billetterie pour le derby face à Brive. La rencontre se tiendra jeudi 17 septembre à 21h à Jean Elric, équipé de sa toute nouvelle pelouse synthétique. Les billets sont donc disponibles en ligne sur le site du stade Aurillacois. On fait tout de suite le point sur l'actualité en France et dans le monde. Bonjour Emmanuel Lafont.
1: Bonjour à tous. La mobilisation reste totale en Gironde. L'incendie est pour l'instant stable, même s'il n'est toujours pas fixé. Les conditions météorologiques de la nuit ont été favorables. Certaines restrictions ont également été allégées. 144 000 personnes ont été autorisées à rentrer chez elles hier dans plusieurs communes près de Bordeaux. On rappelle que 9 départements sont toujours ce matin en risque élevé de feux de forêt. Dans le reste de l'actualité, une nouvelle sanction contre Xenia Fedorova. Les avoirs économiques de la chroniqueuse pro-russe ont été gelés pour 6 mois par le gouvernement. Elle est, on le rappelle, accusée de relayer la propagande de la Russie. Des tensions entre Rome et Madrid. La chef du gouvernement italien Giorgia Meloni a dit vouloir hier suspendre l'Espagne de l'espace Schengen. En cause, l'arrivée illégale de centaines de migrants à Ceuta. Plus de 1500 personnes sont arrivées par la mer dans l'enclave espagnole au Maroc ces derniers jours. 9 sont mortes en tentant de traverser hier. Et puis, le monde du football en deuil. Franco Baresi, légende italienne de l'AC Milan, est mort. Il avait 66 ans. Excellente matinée à tous.
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0: Après une matinée rythmée par les averses localement orageuses, Météo France annonce le retour des rayons de soleil. En effet, au fil des heures, la tendance se dégage. Le ciel est plus calme cet après-midi et la tendance est de nouveau lumineuse. Ces quelques ondes font légèrement baisser notre mercure. Nos maximales aujourd'hui affichent de 28 à 32 degrés. 28 à Mauriac et à Chaméra, 30 degrés pour Aurillac et pour Tulle, 32 la maximale à Morcé et à Brive. Notre week-end s'annonce, lui, calme et lumineux. Les rayons de soleil s'installent samedi et dimanche partout sur les cartes des

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1: Implanté au cœur d'un environnement préservé, la base Asvol te propose de découvrir la richesse des vallées du Lot et de la Truyère à travers des activités de pleine nature. Nous avons Pierre, le directeur d'Asvol, et Fabien, le directeur adjoint, qui sont avec nous tout au long de cet été. Bonjour à vous deux.
2: Bonjour.
3: Bonjour.
1: Alors, on va continuer de découvrir les activités qui sont proposées depuis la base Asvol. On a parlé du canoë, bien sûr, qui est l'activité phare. Et puis, il y en a une autre qui prend vraiment de l'ampleur au fil des années. C'est le VTT à assistance électrique. Alors, Fabien, on peut louer tout le matériel déjà depuis la base et puis partir sur plusieurs tracés, plus ou moins longs.
2: C'est exactement ça. On a 6 tracés au total, donc 4 à la demi-journée, 2 à la journée, qui permettent à tout le monde de trouver un parcours adapté à son niveau, des plus débutants aux plus confirmés, de vraiment initiation sportif, et sur des parcours qui font entre une quinzaine et une trentaine de kilomètres pour la demi-journée, et on va jusqu'à 40 pour une journée complète, où on peut prendre le vélo, suivre les parcours sur les GPS que l'on donne directement, donc pas besoin de se prendre la tête avec une carte, et revenir tranquillement sur la fin de journée.
1: Très bien. Accessible avec les enfants ?
2: Les enfants peuvent venir, alors à partir de 12 ans, ouais. C'est une, par rapport aux tailles des vélos, on essaye d'adapter les vélos à chaque personne, donc 12 ans c'est bien pour commencer l'activité, ouais. Et après pour faire les parcours que l'on a mis à disposition.
1: J'imagine qu'on passe de forêt à chemin, à la route, ça se profile comment ?
2: Exactement, tous nos parcours ils sont faits de façon à ce qu'on ait tout d'abord une petite montée, ouais. C'est plus adapté pour les vélos électriques, comme ça on utilise la batterie au début, et on est plus serein pour revenir tranquillement à la base. Dans les chemins, principalement, on alterne route et chemin, souvent c'est du moitié-moitié, et en fonction de la difficulté des parcours, on va avoir les chemins qui vont se rétrécir et devenir plus techniques pour ceux qui veulent ceux qui ont plus l'habitude et qui veulent un parcours plus sportif.
1: Ouais, là aussi, c'est à la carte. C'est comme le canoë, vous choisissez vraiment ou la difficulté, ou le sportif, ou le côté plus cool et balade, que ce soit les pieds dans l'eau avec les canoës ou à VTT, c'est vraiment au choix. Selon l'envie du jour, du groupe, asvolt.fr, c'est pour tout découvrir. Vous avez vraiment le détail des activités, des parcours. 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
1: Bonjour à tous. 4 mois après sa liquidation judiciaire, le château de Castelnuovel à Varèse en Corrèze a retrouvé un propriétaire. Le tribunal de commerce de Brive a retenu l'offre de reprise de l'entrepreneur briviste Xavier Devaux pour relancer l'activité de cette ancienne demeure de l'écrivaine Colette. Le chef d'entreprise, également vice-président au CA Brive, souhaite préserver ce site et prévoit d'importants investissements pour permettre sa réouverture. Le montant de la transaction n'a pas été communiqué. Après la liquidation du site début 2026, l'ancien gérant, un homme d'affaires lituanien, a été placé en détention provisoire dans le cadre d'une enquête pour des faits présumés de vol, de banqueroute et d'abus de biens sociaux. Des poursuites toujours en cours pour lesquelles il conteste les accusations portées contre lui. L'AOP Cantal est en fête ce dimanche 2 août au lac des Graves, à La Selle, au cœur de la vallée de la Jordanne. Organisée par le comité interprofessionnel des fromages, la fête du Cantal AOP réunit tous les professionnels de la filière pour célébrer le produit phare du département. 8 à 10 000 personnes ont été accueillies l'année dernière. Au programme de cette journée festive et gratuite, démonstration de fabrication en direct, atelier d'affinage, marché de producteurs et animation pour les enfants, un bar à fromage et 2 chefs assureront pour les dégustations. 3 randonnées gourmandes sont également proposées et la journée se terminera en musique avec la bande à de l'ASM et le groupe Goldman Passion. Toutes les informations pratiques sont disponibles sur le site Fête Cantal.

0: Météo France alerte également sur des orages assez virulents sur le centre-est cet après-midi et ce soir. 10 départements sont en orange. Autre vigilance sur la route, cette fois pour le chassé-croisé des vacances, bison futé, voie rouge aujourd'hui sur l'ensemble de la France. C'est même noir sur un large quart sud-ouest. Demain, la journée sera encore plus compliquée. Ce sera noir sur tout l'hexagone. Prudence au volant. Et puis les stars de la natation de retour à Paris. 2 ans après les Jeux Olympiques, la capitale et le centre aquatique de Saint-Denis accueillent à partir d'aujourd'hui les championnats d'Europe. Le plongeon et la natation artistique donnent le coup d'envoi des épreuves.
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2: Après une matinée rythmée par les averses localement orageuses, Météo France annonce le retour des rayons de soleil. En effet, au fil des heures, la tendance se dégage. Le ciel est plus calme cet après-midi et la tendance est de nouveau lumineuse. Ces quelques ondes font légèrement baisser notre mercure. Nos maximales aujourd'hui affichent de 28 à 32 degrés. 28 à Mauriac et à Chaméra, 30 degrés pour Aurillac et pour Tulle et 32 la maximale à Morse et à Brive. Notre week-end s'annonce, lui, calme et lumineux. Les rayons de soleil s'installent samedi et dimanche partout sur les cartes et des prévisions.
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1: Direction la station du Lioran, tout au long de cet été, à la découverte des activités qui sont proposées, elles sont nombreuses. Nous sommes avec Julie Fourny-Morel pour en parler. Bonjour Julie.
2: Bonjour.
1: Alors on va se focaliser là tout de suite sur les remontées mécaniques, puisque toutes les remontées fonctionnent tout au long de l'été. On parle bien sûr du téléphérique et de remontées mécaniques. On commence par le téléphérique.
2: Donc le téléphérique du plomb du Cantal, qui est un peu l'activité mythique de la station du Lioran. Qui vous permet de rejoindre facilement le plomb du Cantal, qui est le point culminant de notre département.
1: 1855 mètres.
2: 1855 mètres, c'est bien ça.
1: On est bon.
2: Donc, montez en 7 minutes et vous arrivez à 15 minutes de marche du sommet du plomb du Cantal. Donc, le téléphérique est ouvert tous les jours.
1: Ouais, jusqu'à mi-septembre.
2: Jusqu'à mi-septembre, c'est ça. Donc, le téléphérique du plomb du Cantal, il est accessible pour les piétons, pour les randonneurs, pour les vététistes, pour les parapentistes. Voilà, en trajet simple, en aller-retour, comme vous le souhaitez. Autre remontée mécanique qui fonctionne toujours basé sur le centre de la station, c'est le télésiège du Buron du Baguet. C'est le gros télésiège qui est au cœur de la station, qui vous amène un petit peu moins haut, au niveau du sommet du télésiège du Buron du Baguet. Par contre, vous avez une très belle vue aussi, et au coucher de soleil, c'est super sympa aussi, sur le Puy Griou, le Puy Marie. Et là, toujours pareil, accessible aux piétons, ça dessert aussi les pistes du Bike Park, à prendre en aller-retour, en trajet simple. Et la troisième remontée mécanique qui fonctionne, donc un petit peu plus confidentielle, on ne la voit pas effectivement du centre de la station. Il faut partir du premier niveau de station, le télésiège de Rombières, toujours pareil, ouvert piétons, vététistes, en aller-retour, en trajet simple. Et il vous amène au col de Rombières. Et là, vous avez l'accès idéal pour aller jusqu'au Puy-Marie ou au Puy-Griou par les crêtes. Vous êtes directement sur la ligne de crête avec des paysages à couper le souffle. Donc, 20 minutes de montée en télésiège.
1: Au départ du Buron du Baguet, vous aurez aussi la possibilité de mener l'enquête avec Harold et la lettre mystère. Et puis, un second escape game est aussi proposé depuis la Prairie des Sagnes. Formez votre équipe d'archéologues pour percer le secret des flacons maudits. Toutes les infos pratiques, les horaires, les tarifs se retrouvent sur le site lelioran.com. 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
1: Bonjour à tous. Les nouveaux feux intelligents installés à l'entrée de Tulle, au carrefour de Mulaté sur la départementale 1089, sont en service depuis mardi. La vitesse des véhicules a diminué sur cet axe emprunté chaque jour par près de 12 000 automobilistes. Le système donne la priorité à la circulation sur la départementale, mais adapte les feux lorsqu'un véhicule est détecté sur les axes secondaires. La phase d'apprentissage va se poursuivre tout au long du mois d'août afin d'optimiser le fonctionnement, toujours grâce à l'intelligence artificielle. Les clubs sportifs du Pays de Mauriac pourront bientôt bénéficier d'une nouvelle aide financière de la communauté de communes. Adoptée par les élus, ce dispositif entrera en vigueur pour la saison 2026-2027. Il permettra de soutenir les écoles de jeunes, les projets d'investissement et la formation des bénévoles. Chaque club ne pourra en bénéficier qu'une fois tous les 3 ans. L'AOP Cantal est en fête ce dimanche 2 août au lac des Graves, à La Selle, au cœur de la vallée de la Jordanne. Organisée par le comité interprofessionnel des fromages, la fête du Cantal AOP réunit tous les professionnels de la filière pour célébrer le produit phare du département. Au programme de cette journée festive et gratuite, démonstration de fabrication en direct, atelier d'affinage, marché de producteurs et animation pour les enfants. Un bar à fromage et 2 chefs assureront pour les dégustations. 3 randonnées gourmandes sont également proposées et la journée se terminera en musique avec la banda de l'ASM et le groupe Goldman Passion. Toutes les informations pratiques sont disponibles sur le site fetecantalaop.com. Et puis le stade Aurillacois a d'ores et déjà ouvert la billetterie pour le derby face à Brive. La rencontre se tiendra jeudi 17 septembre à 21h à Jean-Elric, équipé de sa toute nouvelle pelouse synthétique. Les billets sont donc disponibles en ligne sur le site du stade Aurillacois. On fait tout de suite le point sur l'actualité en français dans le monde. Bonjour Emmanuel Lafont.
2: Bonjour à tous. La lutte contre les flammes continue en Gironde. Le feu reste contenu dans son périmètre, mais 4 points chauds sont surveillés. Ce matin, les pompiers du département ont observé 1 minute de silence en hommage aux 2 pompiers morts à Mérignac la semaine dernière. Encore une journée de chaleur sur l'est de la France. 21 départements sont en vigilance orange.

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1: Après une matinée rythmée par les averses localement orageuses, Météo France annonce le retour des rayons de soleil. En effet, au fil des heures, la tendance se dégage. Le ciel est plus calme cet après-midi et la tendance est de nouveau lumineuse. Ces quelques ondées font légèrement baisser notre mercure. Nos maximales aujourd'hui affichent de 28 à 32 degrés. 28 à Mauriac et à Chaméra, 30 degrés pour Aurillac et pour Tulle et 32 la maximale à Morcé et à Brive. Notre week-end s'annonce, lui, calme et lumineux. Les rayons de soleil s'installent samedi et dimanche partout sur les cartes des prévisions.

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1: Bonjour, ma sélection télé pour votre soirée du vendredi 31 juillet sur TF1 Camping Paradis, série avec Laurent Rounac. Sur M6, Les Crevettes Pailletées, film avec Alban Lenoir. Vice-champion du monde de natation, Mathias Le Goff doit devenir l'entraîneur d'une équipe de sport homosexuel après avoir tenu des propos homophobes. Sur France 3, Serge Lama, Le Dernier Appel, divertissement présenté par Faustine Bollard. Serge Lama donne un récital unique au théâtre Marigny, entouré de grands noms de la chanson française. C'est tout le métier qui vient lui dire merci. Sur TMC, Burger Quiz, divertissement présenté par Alain Chabat. Sur Ces Stars, Animaux à adopter, série documentaire. Sur France 5, Les Routes de l'Impossible, documentaire sur le thème Cambodge, des sourires à toute épreuve. Au Cambodge, malgré les pluies diluviennes, chacun redouble d'ingéniosité pour gagner sa vie. Et puis sur W9, Enquête d'Action, magazine présenté par Marie-Ange Casalta. Sur le thème Alerte sur les plages, les CRS en première ligne. Très belle soirée télé à tous.
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1: Cet été, on sirote local et quoi de mieux que la vraie gentiane Coudère pour accompagner les apéros. Jean-Jacques Vermerch est notre invité tout au long de cet été et nous dévoile les secrets de cette liqueur 100% cantalienne. Bonjour Jean-Jacques.
2: Bonjour Sophie.
1: Alors est-ce que tu peux nous raconter comment ça se passe la culture de cette fleur sauvage et la récolte?
2: D'autant plus Sophie que nous sommes en pleine période.
1: C'est le moment.
2: C'est pendant l'été, après la floraison de notre gentiane, que nous allons procéder à l'arrachage. On va arracher les plants les plus anciens, hein, des racines qui ont des gentianes qui ont entre 30 et 40 voire 50 ans,
1: oui.
2: Avec une fourche du diable, et c'est le gentianaire, c'est un métier, voilà, de cueilleur, le gentianaire qui va à l'aide de sa fourche du diable extirper des racines de gentiane qui peuvent faire jusqu'à 7 kilos.
1: Et comment ça se fait qu'on va choisir justement les plantes les plus anciennes? C'est une réglementation ou c'est vraiment pour le goût après de la liqueur?
2: Il y a vraiment deux raisons principales. La première, c'est effectivement pour préserver les populations les plus jeunes et faire en sorte que les générations futures continuent de voir de la gentiane dans nos estives. Ma fille Jeanne Gentiane verra de la gentiane dans les estives du Cantal dans 20 ans. Et puis l'autre raison, c'est que ça permet d'avoir des racines plus grosses et donc un rapport chair de la racine par rapport à la peau du tubercule en faveur de la chair.
1: D'accord.
2: Et c'est la chair qui va donner la finesse, l'élégance de l'amertume de notre gentiane Coudère.
1: Les secrets de la macération lente et longue qui vont conférer cette couleur justement or à la gentiane.
2: C'est pour ça que j'adore mon métier, parce qu'il faut prendre son temps. La macération va se réaliser sur plusieurs mois. On a la gentiane classique, plus de 3 mois de macération, mais on a aussi la gentiane intense qui va aller jusqu'à presque 9 mois. Mois, vous voyez, on accouche quand même d'une macération là pour le coup. Et donc, c'est le temps nécessaire à ce que l'alcool que l'on utilise comme véhicule du goût puisse s'imprégner des arômes de notre racine qui trempe dedans.
1: On parle d'amertume maîtrisée. Pour ceux qui aiment ou n'aiment pas d'ailleurs la gentiane, on comprend ce que c'est cette amertume. Comment est-ce qu'on la travaille en fait?
2: Plus tôt on va intervenir dans la mise en macération et plus l'amertume sera fine, sans astringence. Et plus on attend, la gentiane elle perd à peu près 10% de son poids par jour. Et donc plus elle va se dessécher, plus elle va prendre des notes amères qui peuvent devenir désagréables. Ce qu'on recherche dans la gentiane Coudère, c'est la vraie fraîcheur de l'amertume. Voilà, celle qui désaltère, surtout en ce moment.
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1: Bonjour à tous. Les nouveaux feux intelligents installés à l'entrée de Tulle, au carrefour de Mulaté sur la départementale 1089, sont en service depuis mardi. La vitesse des véhicules a diminué sur cet axe emprunté chaque jour par près de 12 000 automobilistes. Le système donne la priorité à la circulation sur la départementale, mais adapte les feux lorsqu'un véhicule est détecté sur les axes secondaires. La phase d'apprentissage va se poursuivre tout au long du mois d'août afin d'optimiser le fonctionnement, toujours grâce à l'intelligence artificielle. Les clubs sportifs du Pays de Mauriac pourront bientôt bénéficier d'une nouvelle aide financière de la communauté de communes. Adoptée par les élus, ce dispositif entrera en vigueur pour la saison 2026-2027. Il permettra de soutenir les écoles de jeunes, les projets d'investissement et la formation des bénévoles. Chaque club ne pourra en bénéficier qu'une fois tous les 3 ans. L'AOP Cantal est en fête ce dimanche 2 août au lac des Graves, à La Selle, au cœur de la vallée de la Jordanne. Organisée par le comité interprofessionnel des fromages, la fête du Cantal AOP réunit tous les professionnels de la filière pour célébrer le produit phare du département. Au programme de cette journée festive et gratuite, démonstration de fabrication en direct, atelier d'affinage, marché de producteurs et animation pour les enfants. Un bar à fromage et 2 chefs assureront pour les dégustations. 3 randonnées gourmandes sont également proposées et la journée se terminera en musique avec la banda de l'ASM et le groupe Goldman Passion. Toutes les informations pratiques sont disponibles sur le site fetecantalaop.com. Et puis le stade Aurillacois a d'ores et déjà ouvert la billetterie pour le derby face à Brive. La rencontre se tiendra jeudi 17 septembre à 21h à Jean-Elric, équipé de sa toute nouvelle pelouse synthétique. Les billets sont donc disponibles en ligne sur le site du stade Aurillacois. On fait tout de suite le point sur l'actualité en France et dans le monde. Bonjour Emmanuel Lafond.
2: Bonjour à tous. La lutte contre les flammes continue en Gironde. Le feu reste contenu dans son périmètre, mais 4 points chauds sont surveillés. Ce matin, les pompiers du département ont observé une minute de silence en hommage aux 2 pompiers morts à Mérignac la semaine dernière. Encore une journée de chaleur sur l'est de la France. 21 départements sont en vigilance orange canicule, du Doubs aux Alpes-Maritimes, tout comme les 2 départements Corse. Météo France alerte également sur des orages assez virulents sur le centre-est cet après-midi et ce soir. 10 départements sont en orange. Autre vigilance sur la route, cette fois pour le chassé-croisé des vacances, bison futé voit rouge aujourd'hui sur l'ensemble de la France. C'est même noir sur un large quart sud-ouest. Demain, la journée sera encore plus compliquée. Ce sera noir sur tout l'Hexagone. Prudence au volant. Et puis les stars de la natation de retour à Paris. 2 ans après les Jeux Olympiques, la capitale et le centre aquatique de Saint-Denis accueillent à partir d'aujourd'hui les championnats d'Europe. Le plongeon et la natation artistique donnent le coup d'envoi des épreuves.
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1: Bonjour à tous. Les nouveaux feux intelligents installés à l'entrée de Tulle, au carrefour de Mulaté sur la départementale 1089, sont en service depuis mardi. La vitesse des véhicules a diminué sur cet axe emprunté chaque jour par près de 12 000 automobilistes. Le système donne la priorité à la circulation sur la départementale, mais adapte les feux lorsqu'un véhicule est détecté sur les axes secondaires. La phase d'apprentissage va se poursuivre tout au long du mois d'août afin d'optimiser le fonctionnement, toujours grâce à l'intelligence artificielle. Les clubs sportifs du pays de Mauriac pourront bientôt bénéficier d'une nouvelle aide financière de la communauté de communes. Adopté par les élus, ce dispositif entrera en vigueur pour la saison 2026-2027. Il permettra de soutenir les écoles de jeunes, les projets d'investissement et la formation des bénévoles. Chaque club ne pourra en bénéficier qu'une fois tous les 3 ans. L'AOP Cantal est en fête ce dimanche 2 août au lac des Graves, à La Selle, au cœur de la vallée de la Jordanne. Organisée par le comité interprofessionnel des fromages, la fête du Cantal AOP réunit tous les professionnels de la filière pour célébrer le produit phare du département. Au programme de cette journée festive et gratuite, démonstration de fabrication en direct, atelier d'affinage, marché de producteurs et animation pour les enfants, un bar à fromage et 2 chefs assureront pour les dégustations. 3 randonnées gourmandes sont également proposées et la journée se terminera en musique avec la bande de l'ASM et le groupe Goldman Passion. Toutes les informations pratiques sont disponibles sur le site fetecantalaop.com. Et puis le stade Aurillacois a d'ores et déjà ouvert la billetterie pour le derby face à Brive. La rencontre se tiendra jeudi 17 septembre à 21h à Jean-Elric, équipé de sa toute nouvelle pelouse synthétique. Les billets sont donc disponibles en ligne sur le site du stade Aurillacois. On fait tout de suite le point sur l'actualité en France et dans le monde. Bonjour Emmanuel Lafont.
2: Bonjour à tous. En Gironde, la situation sur le front de l'incendie est stable, mais les pompiers sont toujours sur le front. Les habitants des communes de Biganos et d'Audange, à l'exception de 2 quartiers, sont autorisés à réintégrer leur logement. Même chose pour les touristes de Lacanau. Attention aux orages, 10 départements du centre-est sont placés en vigilance orange, de l'Allier au Doubs. Les coups de tonnerre sont attendus cet après-midi et ce soir. Par ailleurs, 21 départements de l'Est sont toujours en vigilance orange canicule. La crise migratoire à hauteur de l'enclave espagnole de Ceuta. 60 000 personnes en provenance du Maroc sont arrivées ces derniers jours, équivalent de 70% de la population locale selon le président du territoire. Au moins 34 personnes sont mortes. Emmanuel Macron demande au ministre de l'Intérieur Laurent Nunez de renforcer les contrôles à la frontière espagnole. Et puis les stars de la natation de retour à Paris. 2 ans après les JO, la capitale et le centre aquatique de Saint-Denis accueillent à partir d'aujourd'hui les championnats d'Europe. Le plongeon et la natation artistique donnent le coup d'envoi des épreuves. Léon Marchand fera son entrée dans la compétition le 10 août.
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1: Après une matinée rythmée par les averses localement orageuses, Météo France annonce le retour des rayons de soleil. En effet, au fil des heures, la tendance se dégage. Le ciel est plus calme cet après-midi et la tendance est de nouveau lumineuse. Ces quelques ondées font légèrement baisser notre mercure. Nos maximales aujourd'hui affichent de 28 à 32 degrés. 28 à Mauriac et à Chaméra, 30 degrés pour Aurillac et pour Tulle, 32 la maximale amorcée à Brive. Notre week-end s'annonce, lui, calme et

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1: Le midi ou le soir, l'été, on adore ne rien faire ou alors faire griller. Alors on est toujours avec Jérôme Falcon de la ferme du Boulet à la Sainte-Hélide pour parler de l'activité traiteur. Bonjour Jérôme.
2: Bonjour à vous.
1: Alors sur la partie traiteur, on va retrouver les grands classiques locaux, la truffade, le poulet au mori ou bien encore le chou farci, mais pas que.
2: Oui, nous faisons également du punti, beaucoup de plats cuisinés à base de porc, porc au curry, bœuf à la bière, bœuf à la provençale.
1: Et puis l'été est propice au barbecue. Dis-nous, quelles sont les spécialités que vous préparez en ce moment?
2: On fait beaucoup de poitrine marinée épices à merguez ou également épices au curry. On fait nos traditionnels chipots et merguez ainsi que des chipots à l'ail des ours.
1: Bon, ça donne faim tout ça. 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
1: 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Il est 16h, bon après-midi et très bon début de week-end à tous, avec des idées de sortie et des cadeaux à gagner jusqu'à 20h. Le retour de la musique également avec Oria, ce sera avec Soirée Mondaine. Juste avant, on revient sur l'actu de ce vendredi avec Sophie Fritsch. Bonsoir Sophie.
2: Bonsoir Guillaume, bonsoir à tous. Trois jours après l'annulation du festival Écosystème à Gignac dans le Lot par arrêté préfectoral en raison du risque élevé de feux de végétation, les organisateurs précisent les modalités de remboursement. Les sommes préchargées sur les comptes cashless seront recréditées automatiquement sur le compte bancaire utilisé sans aucune démarche. Pour les billets, la procédure dépend du mode d'achat. L'ensemble des modalités sont consultables sur le site du festival ecosystème.com. Le rendez-vous qui fêtera ses 25 ans l'année prochaine devait débuter ce soir et accueillir une vingtaine d'artistes jusqu'à dimanche, dont Jean-Louis Aubert, Julien Doré, Feu Chatterton ou encore The Libertines. En Corrèze, les habitants du quartier de la gare à Ussel ont obtenu une première victoire face au projet d'installation d'une antenne relais 5G de SFR. L'opérateur prévoyait un pylône de 38 mètres à proximité du Grand Hôtel, mais les riverains dénonçaient un équipement jugé inutile, estimant que le secteur était déjà correctement couvert. Après plusieurs échanges avec la commune, SFR a finalement annoncé mettre le projet en pause. L'opérateur précise toutefois qu'il n'abandonne pas l'idée d'améliorer la couverture mobile à Ussel et se dit prêt à étudier un autre site d'implantation. Un habitant de Morse est à l'origine d'une pétition qui connaît un large écho national. Lancée il y a 3 semaines sur change.org, elle a dépassé 300 000 signatures. Son auteur demande la suspension de la chasse dans les massifs forestiers touchés par les incendies de cet été 2026. Le texte réclame un moratoire d'au moins 3 ans afin de laisser le temps à la faune et à la flore de se régénérer. Le Cantalien indique avoir également adressé un courrier au gouvernement pour défendre cette demande. Enfin, en raison des opérations de contrôle mensuelles à l'intérieur du tunnel du Lioran, celui-ci sera fermé à la circulation mardi prochain, le 4 août, de 9h à 17h30. On fait maintenant le point sur l'actu en français dans le monde. Bonsoir Axel Pantier.
3: Bonjour à tous. En Gironde, la situation sur le front de l'incendie est stable, mais les pompiers sont toujours sur le front. Les habitants des communes de Biganos et d'Audange, à l'exception de 2 quartiers, sont autorisés à réintégrer leur logement. Même chose pour les touristes de Lacanau. Attention aux orages, 10 départements du centre-est sont placés en vigilance orange, de l'Allier au Doubs. Les coups de tonnerre sont attendus cet après-midi et ce soir. Par ailleurs, 21 départements de l'est sont toujours en vigilance orange canicule. La crise migratoire à hauteur de l'enclave espagnole de Ceuta. 60 000 personnes en provenance du Maroc sont arrivées ces derniers jours, équivalent de 70% de la population locale selon le président du territoire. Au moins 34 personnes sont mortes. Emmanuel Macron demande au ministre de l'Intérieur Laurent Nunez de renforcer les contrôles à la frontière espagnole. Et puis les stars de la natation de retour à Paris. 2 ans après les JO, la capitale et le centre aquatique de Saint-Denis accueillent à partir d'aujourd'hui les championnats d'Europe. Le plongeon et la natation artistique donnent le coup d'envoi des épreuves. Léon Marchand fera son entrée dans la compétition le 10 août.
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2: Quelques averses peu intenses et localisées sont encore possibles pour les prochaines heures. Notre week-end s'annonce calme et lumineux. Ce sont les rayons de soleil qui s'installent samedi et dimanche partout sur les cartes des prévisions. Du côté de nos thermomètres, nos maximales afficheront de 26 à 31 degrés demain et de 29 à 36 degrés dimanche. Lundi, après une matinée sous le soleil, Météo France annonce une nouvelle dégradation orageuse. Elle doit traverser nos départements dans l'après-midi et également en soirée.
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0: À l'instant sur Jordan FM, c'était Bon Entendeur et Dalida.
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0: 16h15, ravi de vous retrouver pour lancer cette fin d'après-midi. On commence avec l'événement gourmand de ce week-end. Ce dimanche, la fête du Cantal AOP s'installe au lac des Graves à La Selle dans le Cantal dès 9h du matin avec le Taïtou en direct avec Serge, Christian, toute l'équipe, bien sûr Bernard, vos dédicaces. Un programme exceptionnel qui vous attend toute la journée avec un marché de producteurs également. Des randonnées gourmandes à 9h30, la démonstration de fabrication de fromage au chaudron à 10h30, repas champêtre et bandas l'après-midi, atelier enfant, initiation au rugby avec les joueurs du Stade Aurillacois à 15h30, apéro géant et le grand concert gratuit du groupe Goldman Passion à 20h30, la fête du Cantal AOP, c'est ce dimanche et c'est au lac des Graves. Restez bien avec moi dans le prochain quart d'heure, on va écouter Teddy Swims, Les Enfoirés et Breakbot. On prendra aussi la direction de la Plantalière à Arpajon avec Sophie dans nos prochaines minutes. Ce sera dans nos bons plans de l'été.
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0: Breakbot vous accompagne ce vendredi soir sur Jordan FM.
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0: Il y a une grande soirée concert qui se prépare. Place Saint-Géraud à Aurillac ce soir, c'est Saint-Géroc. Il y a des concerts demain aussi avec Dégaloco. On en parle dans les prochaines minutes. Juste avant, on écoutera Sound of Legend, Clara Luciani et Cyril.

0: à ses sentiers thématiques et ses parcours ludiques.
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2: À seulement quelques minutes d'Aurillac, sur la commune d'Arpajon-sur-Cère, découvrez un espace de nature de 7 hectares, la Plantelière.
0: Ce site géré par Aurillac Agglo est accessible librement et gratuitement tout au long de l'année. C'est une belle destination pour observer la biodiversité locale au gré de ses envies.
2: Au fil des chemins, vous pouvez parcourir différents jardins thématiques comme le jardin des odeurs, celui du goût ou encore un espace dédié aux plantes médicinales.
0: Le lieu sert également de vitrine pour le jardinage au naturel, entretenu sans aucun produit chimique. On y trouve un verger conservatoire, une mare pédagogique ainsi qu'un labyrinthe de haies végétales.
2: Pour explorer le site de manière ludique, 3 parcours d'orientation adaptés à tous les âges sont proposés, aux côtés de grands jeux en bois.
0: De plus, en juillet et en août, des ateliers thématiques pour petits et grands sont organisés chaque mardi et mercredi matin en partenariat avec le CPIE de Haute-Auvergne, le Centre Permanent d'Initiative pour l'Environnement.
2: Les cartes de courses d'orientation et le programme complet des animations sont à retrouver en téléchargement sur le site d'Aurillac Agglo. Et puis rendez-vous tout au long de l'été sur jordanfm.fr. Aurillac Agglomération vous offre des passes pour aller visiter les gorges de la Jordanne ou des passes famille également pour le centre aquatique d'Aurillac.
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0: À l'instant sur Jordan FM, c'était France Gall.
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0: La musique résonne en ce moment à Aurillac avec les Estivales en musique. Ce soir, rendez-vous place Saint-Géraud pour le concert Saint-Géraud qui est demain à 20h au Jardin des Carmes. Ne manquez pas le groupe Des Galocos, originaire de Cahors. Ce groupe festif et acoustique cumule plus de 500 concerts et revisite de manière décalée tous les standards de la chanson française des années 80 et des hits pop-rock actuels. Vous avez le programme complet à retrouver directement sur le site internet de la ville d'Aurillac. On va retrouver Mike Demero dans un instant, U2 et Kenji.
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0: On prend un nouveau point sur l'info à 17h avec Sophie Fritsch et Axel Pontier. Très bel été à tous.
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1: Oh yeah. 17h sur Jordan FM, merci de partager votre fin d'après-midi à notre écoute. Tout à l'heure, le retour du grand jeu de l'été sur Jordan FM, dernier tirage au sort de la semaine. On vous offre votre passe famille pour le château de Pestel à Polmignac dans le Cantal. Et puis retour de la musique avec Offenbach. Ce sera juste après les infos avec Sophie Fritsch. Bonsoir Sophie.
2: Bonsoir Guillaume, bonsoir à tous. Trois jours après l'annulation du festival Écosystème à Gignac dans le Lot par arrêté préfectoral en raison du risque élevé de feux de végétation, les organisateurs précisent les modalités de remboursement. Les sommes préchargées sur les comptes cashless seront recréditées automatiquement sur le compte bancaire utilisé sans aucune démarche. Pour les billets, la procédure dépend du mode d'achat. L'ensemble des modalités sont consultables sur le site du festival écosystème.com. Le rendez-vous qui fêtera ses 25 ans l'année prochaine devait débuter ce soir et accueillir une vingtaine d'artistes jusqu'à dimanche, dont Jean-Louis Aubert, Julien Doré, Feu Chatterton ou encore The Libertines. En Corrèze, les habitants du quartier de la gare à Ussel ont obtenu une première victoire face au projet d'installation d'une antenne relais 5G de SFR. L'opérateur prévoyait un pylône de 38 mètres à proximité du Grand Hôtel, mais les riverains dénonçaient un équipement jugé inutile, estimant que le secteur était déjà correctement couvert. Après plusieurs échanges avec la commune, SFR a finalement annoncé mettre le projet en pause. L'opérateur précise toutefois qu'il n'abandonne pas l'idée d'améliorer la couverture mobile à Ussel et se dit prêt à étudier un autre site d'implantation. Un habitant de Morse est à l'origine d'une pétition qui connaît un large écho national. Lancée il y a 3 semaines sur change.org, elle a dépassé 300 000 signatures. Son auteur demande la suspension de la chasse dans les massifs forestiers touchés par les incendies de cet été 2026. Le texte réclame un moratoire d'au moins 3 ans afin de laisser le temps à la faune et à la flore de se régénérer. Le Cantalien indique avoir également adressé un courrier au gouvernement pour défendre cette demande. Enfin, en raison des opérations de contrôle mensuelles à l'intérieur du tunnel du Luron, celui-ci sera fermé à la circulation mardi prochain, le 4 août, de 9h à 17h30. On fait maintenant le point sur l'actu en français dans le monde. Bonsoir Axel Pantier.
3: Bonjour à tous. En Gironde, la situation sur le front de l'incendie est stable, mais les pompiers sont toujours sur le front. Les habitants des communes de Biganos et d'Audange, à l'exception de 2 quartiers, sont autorisés à réintégrer leur logement. Même chose pour les touristes de Lacanau. Attention aux orages, 10 départements du centre-est sont placés en vigilance orange, de l'Allier au Doubs. Les coups de tonnerre sont attendus cet après-midi et ce soir. Par ailleurs, 21 départements de l'Est sont toujours en vigilance orange canicule. La crise migratoire à hauteur de l'enclave espagnole de Ceuta. 60 000 personnes en provenance du Maroc sont arrivées ces derniers jours, équivalent de 70% de la population locale selon le président du territoire. Au moins 34 personnes sont mortes. Emmanuel Macron demande au ministre de l'Intérieur Laurent Nunez de renforcer les contrôles à la frontière espagnole. Et puis les stars de la natation de retour à Paris. 2 ans après les JO, la capitale et le centre aquatique de Saint-Denis accueillent à partir d'aujourd'hui les championnats d'Europe. Le plongeon et la natation artistique donnent le coup d'envoi des épreuves. Léon Marchand fera son entrée dans la compétition le 10 août.
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2: Quelques averses peu intenses et localisées sont encore possibles pour les prochaines heures. Notre week-end s'annonce calme et lumineux. Ce sont les rayons de soleil qui s'installent samedi et dimanche partout sur les cartes des prévisions. Du côté de nos thermomètres, nos maximales afficheront de 26 à 31 degrés demain et de 29 à 36 degrés dimanche. Lundi, après une matinée sous le soleil, Météo France annonce une nouvelle dégradation orageuse. Elle doit traverser nos départements dans l'après-midi et également en soirée.
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0: Très bel après-midi avec Coldplay sur Jordan FM.
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0: Allez, voici une superbe journée festive et engagée à retenir pour demain dans le Cantal. Ce samedi, rendez-vous sur la plage du lac de la Crégu à Trémoux pour la 22e journée de sensibilisation pour la sauvegarde du plus grand lac glaciaire d'Auvergne. De 9h à 23h, profitez d'un cadre exceptionnel avec au programme exposition, marché d'artisans et producteurs, rando des mots et merveilles, jeux, restauration, concert gratuit et même feu d'artifice sur le lac le soir. Restauration le midi sur inscription sur le site loasso.com. Louisa et Soleil Bleu arrivent dans le prochain quart d'heure avec Amir et Mike Posner. Le bon plan de l'été également à 17h30 direction le parc aquatique de la Sole. Et puis on vous offrira aussi vos passes famille pour le château de Pestey à Polminac dans notre grand jeu de l'été à 17h45.
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0: Bon début de week-end avec Amir sur Jordan FM.
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0: Un week-end qui pourrait très bien démarrer tout à l'heure à 17h45. Restez bien avec moi, le grand jeu de l'été. On vous offre vos passes famille pour le château de Pestey à Polminac. Avant ça, il y aura Jérémy Frérot.
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0: Maroon 5 avec Christina Aguilera et Étienne Dao.
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0: 17h30 sur Jordan FM, on s'intéresse aussi aux sorties fraîcheurs. Je reçois Christophe Serre, le directeur du parc aquatique de la Sole à Bétail dans le Lot, avec au menu les 2500 m² d'espace aquatique dans un cadre verdoyant et ombragé, un service snacking et un mini-golf pour vous détendre que l'on vous présente tout de suite.
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0: C'est l'été, il fait chaud et on est tellement bien au parc aquatique de la Sole à Bétail dans le Lot avec le directeur Christophe Serre qui est avec nous. Bonjour Christophe.
4: Bonjour, bonjour à tous.
0: Alors Christophe, au-dessus des 2500 m² d'espace aquatique à ciel ouvert, ce que l'on apprécie énormément chez vous, c'est ce cadre verdoyant, ombragé et très sécuritaire.
4: Oui, effectivement, nous on a cette chance d'être au bord de la Dordogne, de la rivière, et d'avoir énormément d'arbres dans un cadre hyper nature. Donc alors tous ces jeux, ce bassin au milieu des champs et surtout à l'ombre, ça plaît à tout le monde.
0: Et après cette bien dépensée, on peut aussi profiter d'un service snacking au bord du bassin.
4: Effectivement, on va retrouver une grande paillote qui a été entièrement construite l'année dernière. On va retrouver des burgers lotois avec le rocamadour. Des frites, des glaces, des gaufres, enfin de quoi régaler tout le monde.
0: Le combo parfait pour une journée sous le soleil et gourmande. 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
1: Sur Jordan FM, c'était un peu Coraï d'Ajou.
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1: Pile poil à l'heure pour le retour du grand jeu de l'été sur Jordan FM. On vous offre aujourd'hui un pass famille pour 4 personnes pour le château de Pestey à Polminac dans le Cantal. 2 entrées adultes, 2 entrées enfants. La grande gagnante du jour habite du côté de Thiézac dans le Cantal. Bravo à Martine Berton qui repart avec ses entrées pour visiter ce magnifique monument. On se retrouve lundi avec de nouveaux gagnants, 8h20 et 17h45. Dans le prochain quart d'heure, on va retrouver Naïka, Joseph Kamel et Steelers Wheel. Pour ceux que vous connaissez forcément, si vous aimez un petit peu Quentin Tarantino et que vous avez vu le film Reservoir Dogs, un morceau utilisé lors de la séquence du coupage d'oreilles absolument culte avec Michael Madsen. Puis 18h, le retour de l'info avec Sophie Fritz et Axel Pontier. Très bel été à tous.
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1: Sur Jordan FM, bonnes vacances à toutes celles et ceux qui démarrent leur congé d'été ce vendredi soir. J'espère que vous allez pouvoir en profiter. Dans les prochaines minutes, le tube de l'été 2003 et puis nos bons plans l'été, on parle du menu à la truffe d'été au Jarousse. Et juste avant, on revient sur l'actu de ce vendredi avec Sophie Fritsch. Bonsoir Sophie.
2: Bonsoir Guillaume, bonsoir à tous. Trois jours après l'annulation du festival Écosystème à Gignac dans le Lot par arrêté préfectoral en raison du risque élevé de feux de végétation, les organisateurs précisent les modalités de remboursement. Les sommes préchargées sur les comptes cashless seront recréditées automatiquement sur le compte bancaire utilisé sans aucune démarche. Pour les billets, la procédure dépend du mode d'achat. L'ensemble des modalités sont consultables sur le site du festival écosystème.com. Le rendez-vous qui fêtera ses 25 ans l'année prochaine devait débuter ce soir et accueillir une vingtaine d'artistes jusqu'à dimanche, dont Jean-Louis Aubert, Julien Doré, Feu Chatterton ou encore The Libertines. En Corrèze, les habitants du quartier de la gare à Ussel ont obtenu une première victoire face au projet d'installation d'une antenne relais 5G de SFR. L'opérateur prévoyait un pylône de 38 mètres à proximité du Grand Hôtel, mais les riverains dénonçaient un équipement jugé inutile, estimant que le secteur était déjà correctement couvert. Après plusieurs échanges avec la commune, SFR a finalement annoncé mettre le projet en pause. L'opérateur précise toutefois qu'il n'abandonne pas l'idée d'améliorer la couverture mobile à Ussel et se dit prêt à étudier un autre site d'implantation. Un habitant de Morse est à l'origine d'une pétition qui connaît un large écho national lancée il y a 3 semaines sur change.org. Elle a dépassé 300 000 signatures. Son auteur demande la suspension de la chasse dans les massifs forestiers touchés par les incendies de cet été 2026. Le texte réclame un moratoire d'au moins 3 ans afin de laisser le temps à la faune et à la flore de se régénérer. Le Cantalien indique avoir également adressé un courrier au gouvernement pour défendre cette demande. Enfin, en raison des opérations de contrôle mensuelles à l'intérieur du tunnel du Lioran, celui-ci sera fermé à la circulation mardi prochain, le 4 août, de 9h à 17h30. On fait maintenant le point sur l'actu en français dans le monde. Bonsoir Axel Pantier.
3: Bonsoir à tous. Pas de répit pour les pompiers. Dans le Var, une reprise de feu est surveillée au Gros Bessillon, alors que l'incendie qui a parcouru 4500 hectares est fixé depuis mardi. Mais le Mistral et les températures élevées ont fait repartir les flammes. Plusieurs quartiers de la commune de Montfort-sur-Argence sont appelés à évacuer. 500 pompiers sont mobilisés. Pendant ce temps, en Gironde, la situation est stable. La surface brûlée n'évolue pas, ce qui entraîne un retour à la normale progressif pour une partie des habitants. Depuis aujourd'hui, les habitants de 2 communes supplémentaires peuvent rentrer chez eux, Biganos et Audange. L'inquiétude des pays européens face à la crise migratoire entre l'Espagne et le Maroc. La France annonce un renforcement des contrôles à la frontière espagnole. L'Italie demande à suspendre temporairement l'Espagne de l'espace Schengen. Depuis hier, 60 000 personnes sont entrées illégalement dans l'enclave de Ceuta, au sud du détroit de Gibraltar. Et puis en foot, les Girondins de Bordeaux vont changer de propriétaire. Le fonds d'investissement britannique Sparta Capital a trouvé l'argent pour racheter le club à Gérard Lopez. Le spectre de la liquidation judiciaire s'éloigne pour le club bordelais, qui pourrait finalement rester en National 1.
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2: Quelques averses peu intenses et localisées sont encore possibles pour les prochaines heures. Notre week-end s'annonce calme et lumineux. Ce sont les rayons de soleil qui s'installent samedi et dimanche partout sur les cartes des prévisions. Du côté de nos thermomètres, nos maximales afficheront de 26 à 31 degrés demain et de 29 à 36 degrés dimanche. Lundi, après une matinée sous le soleil, Météo France annonce une nouvelle dégradation orageuse. Elle doit traverser nos départements dans l'après-midi et également en soirée.
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0: Et ce soir, on remonte le temps jusqu'en 2003 avec l'incontournable Chihuahua de

0: base, c'était une musique commandée pour une publicité télévisée de Coca-Cola en Espagne. Le morceau a tellement plu qu'il est devenu un single complet et le tube de l'été numéro 1. L'année 2003 était aussi marquée par la canicule historique du mois d'août avec des températures dépassant les 40 degrés. À ce moment-là, la mode était aussi aux émissions de télé-réalité. Est-ce que vous vous rappelez de ça?
1: Une villa de rêve à Nice. Ils sont 12, ils sont jeunes, ils viennent des quatre coins de l'Europe. Malgré leurs différences, ils vont devoir vivre ensemble sous vos yeux, 24 heures sur 24, jusqu'à l'été. Un seul vainqueur. Nice People, qui sera votre préféré?
0: Nice People, qui date de 2003, première émission. Beaucoup de télé-réalité à ce moment-là, après le succès de Love Story. Restez bien avec moi, le tube de l'été sera de retour lundi, bien sûr. Dans le prochain quart d'heure, Baby Rexha et Faceless, c'est Michael Jackson. On évoquera aussi le menu à la truffe d'été au Jarroussé dans nos bons plans de l'été. Et je vous ferai gagner vos places pour le Critérium International de Marco Lès. Très bel été à tous.
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0: Vous venez d'écouter Michael Jackson, Billet sur Jordan FM.
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0: Avec toujours plus de cadeaux à gagner sur Jordan FM cet été, notamment vos places pour le Critérium International de Marcoles. Tout à l'heure, juste avant, on va écouter Shakira et Burna Boy.

0: tous nos bons plans de l'été au restaurant Le Jarousset à côté de Murat dans le Cantal avec le chef Jérôme Cazenave aujourd'hui. Le chef nous met l'eau à la bouche avec son fameux menu à la truffe d'été, remis une nouvelle fois à l'honneur cette saison.
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0: Tout au long de l'été, nous partons à la découverte de notre patrimoine gastronomique et au restaurant Le Jarousset, il y a un produit d'exception qui a droit à son propre menu. C'est la truffe d'été et on en parle avec le chef Jérôme Cazenave. Bonjour Jérôme.
2: Bonjour.
0: Alors Jérôme, c'est devenu une véritable tradition chez toi. Pourquoi est-ce que tu tiens tant à mettre la truffe d'été à l'honneur chaque été?
2: Ben déjà, c'est le producteur. Le producteur, c'est maintenant un copain qui est dans l'Allier, il a Ghana. C'est quand même un joli produit et c'est une approche donc de la truffe, on va dire.
0: Pour cet été, qu'est-ce que tu nous prépares avec ce menu à la truffe d'été?
2: Ben, cette année, on va faire une petite pressée de Cantal jeune et de truffe d'été. Alors, je parle de Cantal, ce sera peut-être plus du salaire parce qu'en fait, il faut un fromage qui est très gras parce que comme ça, on monte par couches successives. On le presse tout simplement. Et le fromage, en fait, il colle tout seul et quand on fait une tranche, ben voilà, c'est comme le zèbre. On va travailler l'orge perlée de Planèse. Alors pourquoi l'orge perlée de Planèse? Parce qu'en fait, les producteurs de pois blancs se sont aperçus qu'en fait, en faisant un an des pois blancs, un an des céréales, en fait, ça rééquilibrait la terre pour pouvoir faire la culture. Parce que si on fait pendant 3 ans des pois blancs, la 3e année, il n'y a pas un pet de pois blancs. Donc après, on va avoir du cendre avec la truffe d'été. Donc c'est très bien parce que le cendre, c'est un poisson qui a du goût. Donc la truffe, ça va le magnifier légèrement. Après, on aura du veau, un très joli veau. L'OVDL, pareil, donc le veau c'est pas très très puissant, la société ça va aller dessus, ça va bien se passer, alors que la mélano on sera sur du bœuf et sur du lièvre, voilà, et en dessert je vous laisse la surprise.
0: 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Merci pour ces précieux conseils Jérôme, et puis je vous rappelle que Jordan FM s'associe au restaurant Le Jarousset pour vous offrir 2 menus à 39€. 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Très bel été à tous.

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0: On ne connaît pas encore tous les noms des cyclistes qui seront présents au Critérium International de Marcolès le mercredi 5 août prochain. Il y aura notamment Alex Baudin qui a brillé sur le dernier Tour de France. 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

0: Le point sur l'actu également à 19h avec Sophie Fritz et Axel Pontier. Mais avant, voici ce qu'il y a à la télé ce soir.
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2: Bonjour, ma sélection télé pour votre soirée du vendredi 31 juillet sur TF1 Camping Paradis, série avec Laurent Ournac. Sur M6, Les Crevettes Pailletées, film avec Alban Lenoir. Vice-champion du monde de natation, Mathias Le Goff doit devenir l'entraîneur d'une équipe de sport homosexuel après avoir tenu des propos homophobes. Sur France 3, Serge Lama, Le Dernier Appel, divertissement présenté par Faustine Bollard. Serge Lama donne un récital unique au Théâtre Marigny, entouré de grands noms de la chanson française. C'est tout le métier qui vient lui dire merci. Sur TMC, Burger Quiz, divertissement présenté par Alain Chabat. Sur C'est Star, Animaux à adopter, série documentaire. Sur France 5, Les Routes de l'Impossible, documentaire sur le thème Cambodge, des sourires à toute épreuve. Au Cambodge, malgré les pluies diluviennes, chacun redouble d'ingéniosité pour gagner sa vie. Et puis sur W9, Enquête d'Action, magazine présenté par Marie-Ange Casalta sur le thème Alerte sur les plages, les CRS en première ligne. Très belle soirée télé à tous.
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1: Oh yeah, 19h sur Jordan FM, la toute dernière heure de notre 16-20 ensemble, direction Asvol dans les prochaines minutes avec Sophie. On parle de rock également. Et puis il y a la musique également avec Lilywood and the Pricks ou bien encore Temper City qui arrive juste après les infos. L'actu dans le Cantal, en Corrèze et dans le Lot avec Sophie Fritsch. Bonsoir Sophie.
2: Bonsoir Guillaume, bonsoir à tous. Trois jours après l'annulation du festival Écosystème à Gignac dans le Lot par arrêté préfectoral en raison du risque élevé de feux de végétation, les organisateurs précisent les modalités de remboursement. Les sommes préchargées sur les comptes cashless seront recréditées automatiquement sur le compte bancaire utilisé sans aucune démarche. Pour les billets, la procédure dépend du mode d'achat. L'ensemble des modalités sont consultables sur le site du festival écosystème.com. Le rendez-vous qui fêtera ses 25 ans l'année prochaine devait débuter ce soir et accueillir une vingtaine d'artistes jusqu'à dimanche, dont Jean-Louis Aubert, Julien Doré, Feu Chatterton ou encore The Libertines. En Corrèze, les habitants du quartier de la gare à Ussel ont obtenu une première victoire face au projet d'installation d'une antenne relais 5G de SFR. L'opérateur prévoyait un pylône de 38 mètres à proximité du Grand Hôtel, mais les riverains dénonçaient un équipement jugé inutile, estimant que le secteur était déjà correctement couvert. Après plusieurs échanges avec la commune, SFR a finalement annoncé mettre le projet en pause. L'opérateur précise toutefois qu'il n'abandonne pas l'idée d'améliorer la couverture mobile à Ussel et se dit prêt à étudier un autre site d'implantation. Un habitant de Morse est à l'origine d'une pétition qui connaît un large écho national lancée il y a 3 semaines sur change.org. Elle a dépassé 300 000 signatures. Son auteur demande la suspension de la chasse dans les massifs forestiers touchés par les incendies de cet été 2026. Le texte réclame un moratoire d'au moins 3 ans afin de laisser le temps à la faune et à la flore de se régénérer. Le Cantalien indique avoir également adressé un courrier au gouvernement pour défendre cette demande. Enfin, en raison des opérations de contrôle mensuelles à l'intérieur du tunnel du Luron, celui-ci sera fermé à la circulation mardi prochain, le 4 août, de 9h à 17h30. On fait maintenant le point sur l'actu en français dans le monde. Bonsoir Axel Pantier.
3: Bonsoir à tous. Pas de répit pour les pompiers. Dans le Var, une reprise de feu est surveillée au Gros Bessillon, alors que l'incendie qui a parcouru 4500 hectares est fixé depuis mardi. Mais le Mistral et les températures élevées ont fait repartir les flammes. Plusieurs quartiers de la commune de Montfort-sur-Argence sont appelés à évacuer. 500 pompiers sont mobilisés. Pendant ce temps, en Gironde, la situation est stable. La surface brûlée n'évolue pas, ce qui entraîne un retour à la normale progressif pour une partie des habitants. Depuis aujourd'hui, les habitants de 2 communes supplémentaires peuvent rentrer chez eux, Biganos et Audange. L'inquiétude des pays européens face à la crise migratoire entre l'Espagne et le Maroc. La France annonce un renforcement des contrôles à la frontière espagnole. L'Italie demande à suspendre temporairement l'Espagne de l'espace Schengen. Depuis hier, 60 000 personnes sont entrées illégalement dans l'enclave de Ceuta, au sud du détroit de Gibraltar. Et puis en foot, les Girondins de Bordeaux vont changer de propriétaire. Le fonds d'investissement britannique Sparta Capital a trouvé l'argent pour racheter le club à Gérard Lopez. Le spectre de la liquidation judiciaire s'éloigne pour le club bordelais qui pourrait finalement rester en National 1.
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2: Quelques averses peu intenses et localisées sont encore possibles pour les prochaines heures. Notre week-end s'annonce calme et lumineux. Ce sont les rayons de soleil qui s'installent samedi et dimanche partout sur les cartes des prévisions. Du côté de nos thermomètres, nos maximales afficheront de 26 à 31 degrés demain et de 29 à 36 degrés dimanche. Lundi, après une matinée sous le soleil, Météo France annonce une nouvelle dégradation orageuse. Elle doit traverser nos départements dans l'après-midi et également en soirée.
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0: Bon début de week-end avec Hollywood and the Pricks sur Journal FM.
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0: Jérémy Frérot et le titre Adieu sur Jordan FM.
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0: Qui marquait sa rupture avec l'ex-nageuse Laure Manaudou. Soyez les bienvenus si vous nous rejoignez sur Jordan FM. Guillaume avec vous jusqu'à 20h avec Julien Libéota dans un instant.
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0: Doja Cat et les enfoirés. Et à 19h30 sur Jordan FM, on termine nos bons plans de la journée avec une nouveauté 2026 à la base de canoë Sport Nature Asphalt. On retrouve Sophie et toute l'équipe. Zoom sur le tout nouveau Laser Game Outdoor avec deux terrains de jeu ombrageux pour vous affronter en famille ou entre amis.
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3: La base Asphalt offre une large gamme d'expériences familiales ou sportives, allant des descentes de rivières en canoë au parcours en VTT et en passant par le laser game. On va en parler avec Pierre qui est le directeur d'Asphalt et Fabien, le directeur adjoint, il nous accompagne tout au long de cet été. Bonjour à vous deux.
4: Bonjour.
5: Bonjour.
3: Alors le laser game, nouveauté 2026, c'est quoi l'idée ?
4: L'idée c'est tout simplement d'avoir après une nouvelle activité qui soit ludique où deux équipes vont se rencontrer et essayer de s'affronter avec donc des répliques après d'armes pour avoir avec différents objectifs qui seront donc donnés par l'animateur qui va encadrer après donc cette activité. Le but c'est essayer de mettre en place de la cohésion, d'observer aussi après tout simplement ses adversaires et puis après de passer un bon moment. C'est le plus important, ouais. Et de s'amuser.
3: J'ai vu qu'il y avait deux terrains de jeu possibles.
4: Tout à fait, on a deux terrains de jeu, il y en a un, donc sur Gaivy à la base donc, du port et également après sur Entrailles au niveau donc, de l'îlot principal qui est en centre-ville, ce qui nous permet aussi donc, de varier les terrains et puis ensuite de varier aussi après si on a aimé et pris plaisir après sur cette activité de changer un petit peu d'environnement pour pouvoir aussi s'affronter avec une meilleure connaissance.
3: Jusqu'à 14 personnes.
4: C'est jusqu'à 14 personnes à partir donc de 10 ans.
3: Ouais.
4: Et on peut se lancer après dans l'activité, il n'y a aucun problème.
3: C'est combien de temps sur un laser game ?
4: Alors on part sur une heure après d'activité.
3: D'accord.
4: C'est des chronos de une heure, on sait qu'on a environ 15 minutes après donc, de briefing et souvent l'activité est assez donc, intense. On est couvert après à l'abri des arbres, donc normalement entouré de la rivière. Pas de problème après donc de chaleur, on est là pour en profiter.
3: Asphalt.fr, vous allez découvrir le laser game, donc la nouveauté de cet été. Deux terrains de jeu possibles et on peut jouer en famille, entre amis, n'hésitez pas. On va découvrir aussi différentes activités à faire, on va dire, librement autour de la base d'Asphalt. Et on en parle tout à l'heure avec Fabien.
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0: FM, c'était Michael Bublé.
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0: Alors vous allez me dire, quand est-ce que l'amour est dans le pré est de retour? Eh bien moi j'ai de bonnes nouvelles, ce sera le lundi 17 août prochain à 21h10 sur M6. C'est officiel, la 21e saison de l'amour est dans le pré, présentée par Karine Le Marchand, sera bien de retour le 17 août prochain. Notez bien la date, c'est la fin de ce 16-20. J'aurai le plaisir de vous retrouver dimanche pour Born in Rock entre 20h et 21h. Dimanche matin, retrouvez Serge, Christian, Bernard, Mimi, toute l'équipe du Taïtou entre 9h et midi avec vos dédicaces en direct du lac des Graves. Pour la fête de l'AOP Cantal, demain matin 8h-13h, ça se passe avec Julie. Avant ça, côté musique, il y aura des

0: Passez une excellente soirée, un très bon week-end à notre écoute. Très bel été à tous sur Jordan FM, la radio officielle de votre été.
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1: Bonsoir à tous. Reprise de feu dans le Var au Gros-Bessillon après la levée d'un mistral violent. L'incendie qui a déjà parcouru 4500 hectares était fixé depuis mardi. Plusieurs quartiers de Montfort-sur-Argence doivent être évacués, tout comme à Courant ou à Châteauvert. Deux autres communes sont appelées à se confiner. En Gironde, la situation semble stable. Les habitants d'Andernos, Les Bains et de Lanton peuvent désormais rentrer chez eux. Et la SNCF annonce la reprise du trafic ferroviaire au sud de Bordeaux dès demain. Le réseau ferré serait de nouveau praticable. Les trains ne circulaient plus depuis dimanche. L'autoroute A63 a également réouvert hier à la circulation entre Bordeaux et le Pays Basque. Mise en examen de la mère des 5 bébés retrouvés morts dans un appartement à Orange, dans le Vaucluse. Annonce du parquet d'Avignon. Elle a été placée en détention provisoire. Son compagnon, lui, a été remis en liberté. C'est lui qui, lundi, avait retrouvé des ossements et un corps dans une boîte. Le couple a 3 enfants, un nouveau-né et 2 jeunes de 8 et 11 ans. Un juge des enfants a été saisi pour assurer leur suivi. Plus de 60 000 migrants ont traversé la frontière entre le Maroc et l'enclave espagnole Ceuta cette nuit. Depuis, les réactions européennes s'enchaînent. En Italie, Giorgia Meloni a demandé la suspension temporaire de l'espace Schengen avec l'Espagne, un espace qui suppose la libre circulation des personnes. En France, Laurent Nunez a annoncé le renforcement du contrôle à la frontière franco-espagnole. 37 500 personnes auraient été déjà renvoyées au Maroc selon le gouvernement espagnol et 57 sont mortes au cours de cette traversée. Début du premier week-end d'août et le chassé-croisé sur les routes, Bison Futé dresse le drapeau noir sur les axes routiers du quart sud-ouest. Le reste du pays est en alerte rouge. Dans le sens des départs, il y a du monde à descendre sur la façade atlantique. Et puis J-1 avant le Tour de France féminin, le départ sera donné à Lausanne en Suisse. 9 étapes, 147 coureuses, 25 françaises et la tenante du titre, Pauline Ferrand-Prévot. Bonne soirée à tous.
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0: direction la station de Bullioran. Et on va plus se focaliser aujourd'hui sur le bike park. Et pour en parler, on va accueillir Julie Fournier-Morel. Bonjour Julie.
1: Bonjour.
0: On se met en mode juillet-août avec plusieurs pistes pour le VTT de descente. Il y a plusieurs niveaux.
1: Exactement, le bike park du Lioran comporte plusieurs niveaux de pistes. Donc tout d'abord sur le secteur plomb, il y a 8 pistes de descente avec différents niveaux, hein, des vertes, des bleues, des rouges, des noirs. Donc au départ du plomb, il faut être un petit peu VTTiste confirmé avec du rouge et du noir. Mais il y a aussi des départs au niveau du télésiège du baguet avec notamment 2 pistes vertes et une piste bleue qui permettent aux tout débutants de venir découvrir la pratique de la descente. Pratique de la DH, donc avec les remontées mécaniques, ça c'est unique sur le département.
0: Ouais.
1: Et il y a effectivement de quoi s'initier avec la moufli du nom de notre mascotte et qui voilà est accessible aux plus jeunes. Il y a aussi de l'encadrement pour découvrir ces pistes-là avec école VTT sur place, location de VTT sur place. Donc il y en a vraiment pour tous les niveaux. Et nous avons aussi sur un autre secteur qui est le secteur de Rombières, desservi par le télésiège de Rombières, 3 pistes plus typées enduro, single track, avec 2 rouges donc et une noire sur ce secteur-là également.
0: Oui, donc là plus aguerri, hein, on
1: un
0: va
1: petit
0: quand
1: peu
0: on
1: plus,
0: sait un
1: voilà, point. C'est ça. Le secteur débutant, c'est plutôt au niveau de la prairie des Siennes avec le télésiège du baguet.
0: Très bien. On peut y aller donc librement ou avec un encadrement puisqu'il y a sur place tout ce qu'il faut. C'est à la carte en fait.
1: Oui, tout à fait. Vous avez tous les services sur place pour pratiquer le VTT. École VTT, comme je le disais, pour des encadrements, pour la découverte, mais aussi pour les VTTistes plus confirmés. Il y a aussi après, en dehors du bike park, des sorties accompagnées pour faire de la rando aussi, puisqu'on a aussi l'ADH, la pratique de l'ADH, mais aussi l'enduro, etc. Tout type de VTT en fait peut être pratiqué sur la station. Vous avez l'atelier si vous avez besoin de dépannage, vous avez des locations de vélos directement sur place avec 2 boutiques, station de lavage, voilà.
0: Tiens, l'application Le Lioran aussi qui est très pratique, alors que ce soit pour la pratique vélo ou pour la randonnée, elle est super bien faite. 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